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Ils ne m'entendent pas. 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Ils sont trop occupés à grignoter jalousement les quelques miettes qu'on leur a permis de manger. 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
1: Nicolas Bianchin est responsable d'antenne au sein du Conservatoire botanique national du Massif Central. Nous le rencontrons aujourd'hui au sud du territoire du parc naturel régional des Monts d'Ardèche, sur la commune de Brahic, au sud d'Évance. Lors de son travail de cartographie et d'inventaire au sein du site Natura 2000 et l'espace naturel sensible Landes et Forêts du Bois des Bartres, une carte du secteur à la main, Nicolas nous explique en quoi consiste sa présence et son travail sur ce site.
2: Ça fait plus de 10 ans que je travaille sur ce secteur. Au Conservatoire botanique, en fait, on a une équipe de sigistes qui va travailler avec des outils informatiques en fait pour dessiner, segmenter les unités de végétation, et puis après ils saisissent tout ça en fait dans une base de données, voilà, qui pourra être mis à disposition après des animateurs Natura 2000 et ENS. Ouais. On cartographie les habitats pour avoir une idée de la répartition des différents types de communautés végétales sur le site Natura 2000, de leur représentativité, et puis d'avoir une liste un peu des différents types aussi qui sont présents sur le site. Les habitats au sens européen, c'est en fait des grandes formations végétales ou des milieux en fait qui vont accueillir des espèces. Là, l'idée, c'est de mettre à jour cette cartographie-là, notamment pour voir l'évolution de ces habitats avec le temps. Et cette évolution, elle est de plus en plus rapide avec le changement climatique aujourd'hui. Même si sur des forêts, l'évolution, elle est quand même relativement lente. On est sur un secteur qui est soumis à des pressions fortes des incendies. Ben, c'est sûr que s'il y a un incendie de plusieurs centaines d'hectares, ben là, directement, on va avoir un impact sur la répartition des types forestiers.
1: Toujours sur la commune de Brahic, avec un point de vue panoramique, notre spécialiste nous livre une lecture de paysage, exercice précieux dans son travail de cartographie.
2: On est à la limite en fait entre deux domaines biogéographiques, on va dire deux entités biologiques et climatiques. Donc il y a la partie méditerranéenne, qui est sur la partie basse en fait du site Natura 2000, et la partie continentale. Qu'on remarque sur la partie la plus basse, c'est qu'on a beaucoup de chênaies vertes, avec par exemple de l'arbousier, des filaires, des bruyères arborescentes. Donc tout ça, c'est des plantes qu'on trouve plutôt en région méditerranéenne. Et puis après, on voit plus on monte, plus on va la retrouver un peu partout. On va avoir beaucoup de châtaigneraies en fait sur tous les versants. C'est l'essentiel des forêts qui sont présentes à cette altitude-là sur le site. C'est toutes les forêts un peu plus claires. Bah, le vert vif, c'est des arbousiers. Alors que les teintes plus grisâtres, ça va être le chêne vert. Et là, après, on voit bien tous les résineux aussi. Et ce qu'il faut savoir aussi, c'est que là où il y a du châtaignier actuellement, avant, c'était beaucoup de la hêtraie probablement, ou de la chênaie. Donc ça, c'est des peuplements qui ont été remplacés en fait par l'homme. Autour des hameaux aussi, on voit tous les systèmes souvent qui sont en terrasse, avec des fois des vergers, des prairies de fauches. Donc c'est souvent des milieux qui sont beaucoup plus, où l'influence de l'homme est beaucoup plus forte. Et après, quand on regarde un peu plus sur les crêtes, on a ce qu'on appelle des landes, donc des formations beaucoup plus ouvertes, avec des bruyères basses en fait. C'est ce qui a préservé un peu toutes ces pentes cévenoles, c'est que quand même c'est des milieux qui sont très difficiles d'accès. Là, ce qu'on ne voit pas ici, c'est la vallée de la Gagnère. Donc là, on a un cours d'eau typiquement méditerranéen, avec l'eau quand même permanente, mais on a tout un tas de suintements humides, des végétations qui sont sur les rochers aussi. Donc là, on a des espèces particulières. Sur ce site-là, par exemple, il y a quelques années, on avait fait un inventaire du Dryopteris de l'Ardèche, qui est une petite fougère qu'on trouve que dans les Cévennes et qui est probablement née en Ardèche.
1: Anaïs Loriou est chargée de mission Natura 2000 et espaces naturels sensibles au sein du parc naturel régional des Monts d'Ardèche depuis 2014 sur ce site du Bois des Bartres. Pour son travail, la cartographie en cours est un outil essentiel.
3: Les cartographies, c'est un peu un préalable sur chaque site Natura 2000. C'est quelque chose dont on va beaucoup se servir. Notamment, ça nous permet de savoir où sont les secteurs favorables si on veut faire un suivi d'espèces. Par exemple, un suivi de papillons, bah, on sait où sont les milieux ouverts et donc on va aller plutôt sur ces secteurs-là pour prioriser l'inventaire. Il y a une mesure un peu réglementaire sur les sites Natura 2000 qui s'appelle l'évaluation d'incidence. Lors, par exemple, d'un permis de construire, la personne doit s'assurer qu'elle ne va pas mettre en péril les habitats ou des espèces présentes sur sa parcelle. Donc on va beaucoup se servir de cette cartographie pour savoir s'il y a des enjeux au niveau des habitats présents. Ça va aussi nous servir afin d'évaluer comment se portent les habitats sur le site. Donc là, la dernière cartographie des habitats, elle a eu lieu il y a 10 ans, donc On va voir s'il y a eu des évolutions, même si ça restera à minima, parce que 10 ans, c'est il n'y a pas si longtemps. Mais, et donc, ça permet aussi d'évaluer si les actions de gestion qu'on a menées en faveur d'une espèce, notamment ici beaucoup sur le pain de salesman, ça lui a profité ou au contraire, l'habitat, il a régressé. Voilà, donc ça nous permet aussi d'évaluer comment se porte le site. C'est vraiment la connaissance qui nous permet après, nous, derrière, de faire des actions de gestion. Enfin, si on connaît que là, il y a une prairie de fauche qui est d'intérêt communautaire, donc hyper importante, eh ben, il faut la conserver. Donc on va aller voir le propriétaire et puis trouver s'il la fauche pas, trouver quelqu'un qui va pouvoir la faucher pour la maintenir dans un bon état de conservation. Tous les habitats d'intérêt communautaire ou les espèces d'intérêt communautaire, ils sont listés dans une directive, un texte de loi qui encadre la création des sites Natura 2000. Dans les années 90, il y a eu des gros inventaires sur l'ensemble de la France sur lequel on a répertorié des espèces, des plantes. Et puis si elles étaient listées dans ces habitats, enfin dans cette directive habitat, du coup, c'est mis en place la création d'un site Natura 2000. C'est souvent des habitats assez rares au niveau européen.
1: Une cartographie qui permet aussi de mesurer l'impact de l'activité humaine sur les milieux naturels, comme nous le rappelle Nicolas Bianchin à nouveau. C'est l'homme qui a amené le pain maritime il n'y a pas si longtemps finalement.
2: Effectivement, il a été introduit pour les mines. En fait, il y avait une espèce qui était indigène sur le territoire, qui s'appelle le pain salesman, qui était utilisé pour le bois de mine. Et on a quasiment éradiqué toutes ces forêts. Et du coup, on a cherché une essence qui pousse vite, qui est le pin maritime, qu'on a rapporté d'ailleurs, pour étayer toutes les galeries de mines. Et peu de temps après l'avoir introduit, ces mines ont fermé. Et comme il n'y avait plus de forêt, du coup, le pin maritime a colonisé tous les espaces forestiers qui pouvaient être occupés. Et on voit aujourd'hui, de Dobona jusqu'à la limite avec le Gard, des vastes étendues de pin maritime, et qui sont en fait des forêts totalement artificielles. Le pin salesman, il en reste un peu. C'est un enjeu très fort du site Natura 2000. C'est un des habitats à plus fort enjeu. C'est un habitat prioritaire du point de vue de la directive habitat.
1: Un pin de salesman qui, notamment grâce à ce travail de fond, retrouve peu à peu son habitat.
3: Il y a beaucoup d'actions qui sont faites en sa faveur. Donc il est de plus en plus présent. En tout cas, on fait des plantations, notamment dans des pinèdes où avant il n'était pas présent. Donc je pense qu'il a quand même pris de l'essor. L'incendie, c'est vraiment la menace principale, où il y a plusieurs départs d'incendie sur le site, hein, déjà. Le changement climatique, on ne sait pas trop ce que ça va devenir. Après, le pin maritime et le pin de salesman, c'est quand même les essences les plus représentées sur le site, et ils sont assez plutôt adaptées au changement climatique.
1: Un travail au long cours entre le Parc naturel régional des Monts d'Ardèche et le Conservatoire botanique national du Massif central, qui n'a pas fini de porter ses fruits, tant dans le répertoriage des espèces que dans leur sauvegarde.
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2: Deezer, à l'écoute des programmes de Fréquence 7. 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
1: En marge des circuits standards, là où le mot donne le sens et la note l'émotion, bonjour et bienvenue dans Sam Chante. À quelques semaines de son ouverture, focus sur le festival Jean Ferrat, et avec Tess chargée de communication, partons à la découverte de sa 15e édition. Bonjour Tess.
2: Bonjour.
1: Et sans attendre et pour donner le ton, c'est Aragon Ferrat.
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0: Un jour, pourtant, un jour viendra couleur d'orange. Voici donc la phrase et la couleur choisie pour les 10, 11 et 12 juillet prochains à Entraigues-sur-Volanne. Pourquoi ce choix, Tess ?
1: On voulait parler d'espoir pour cette 15e édition. C'était un thème qui était très cher à Jean Ferrat et qui nous est cher aussi, surtout en ces temps troubles. Mmh. Jean Ferrat, il aimait découvrir des artistes, qu'ils soient auteurs, compositeurs ou encore interprètes, et il s'indignait très souvent de leur absence dans les médias, que ce soit à la radio ou à la télévision. Et c'est pour ça qu'avec le festival, on souhaite mettre en avant des artistes plus ou moins connus du grand public.
0: Oh, que c'est bon d'entendre ça, surtout sur Ça me chante. Au programme cette année, et sur 7 lieux différents, pas moins de 11 concerts. Une conférence, une causerie, un stage chanson, un spectacle musical, un atelier créatif, une scène ouverte, un banquet sous les étoiles, une fête à Ferrat, un spectacle tout public à partir de 3 ans, 2 préludes et un tremplin. Et même le 4e tremplin de ce festival, Tess.
1: Et oui, c'est le 4e déjà. Et pour cette 4e édition, on va recevoir 4 artistes qui viennent de toutes les régions de France, enfin de quelques-unes. Et celle ou celui qui remportera le prix du jury, il ou elle se produira sur la scène de la Résistance en première partie l'année suivante. Et le public pourra voter aussi pour choisir un ou une artiste qui se produira à la scène des Coquelicots l'année suivante aussi. En 2025, le public avait voté pour Léora, qui est autrice, compositrice et interprète, qu'on va retrouver donc sur la scène des Coquelicots, après le tremplin, à 16h, à 18h je crois.
0: Dis-moi, il y a combien de candidats là, au final, qu'on pourra voir au tremplin ?
1: Cette année, on pourra en voir 4.
0: 4.
1: 4 artistes.
0: 4 sur groupes. Combien qui avaient candidaté, genre ?
1: Une bonne quarantaine.
0: Extraordinaire. Et ben voilà, Léora, qui a remporté le prix du public de l'année dernière, la voici.
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0: Rendez-vous donc le 10 juillet, scène des Coquelicots. 14h pour le tremplin, 18h pour Léora. Scène où se produiront aussi 4 autres artistes. Cette scène des Coquelicots, Tess, a-t-elle des particularités ?
1: Ah oui, la scène des Coquelicots, c'est un lieu qui est vraiment très particulier. C'est un peu le petit jardin du festival. Et on adore cet espace. Et c'est aussi pour ça que tous les concerts qui s'y déroulent sont offerts par le festival. On essaye de rendre accessibles les artistes qu'on programme au plus grand nombre. Et cette année, si on le souhaite, vous pourrez aussi laisser une participation libre pour soutenir le festival. Et pour cette 15e édition, on a voulu mettre en avant la francophonie en accueillant le samedi donc un artiste suisse et une artiste québécoise.
0: Avant, ah non, tout de suite en fait, ça à 14h30, on pourra donc y entendre le Suisse en question, Hector Aurien. Chanson vibrante et drôle où l'on trouve le texte au premier plan. Et à 16h, la québécoise pionnière de la scène musicale indépendante, Paul-André Cassidy, qui, pour la première fois en près de 30 ans de carrière, choisit de mettre en avant ses propres textes. Écoutons-les à la suite.
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0: Et toujours scène des Coquelicots, le dimanche à 14h, où on retrouvera Claire Elzière, qui est une talentueuse interprète, et qui a été saluée chaleureusement par Juliette Gréco, Sanseverino ou encore Georges Moustaki. Elle chantera Alain Leprest, et notamment quelques perles inédites. Et à 16h, un coup de cœur de Renaud, qui a d'ailleurs produit son premier album, Marion Rock.
1: Les voici.

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0: Une seconde scène sera le théâtre d'autres réjouissances. Et c'est l'espace Christine Sèvres avec...
1: Jean Ferrat, un chanteur témoin de son temps, l'histoire de 20 chansons de celui qu'on surnommait le plus tendre terroriste de la chanson française.
0: Conférence de Yvan Perret, samedi 11h, et à 18h, Tess, un souffle.
1: Oui, celui de Mehdi Krouger, poète-interprète au verbe tenant autant de la boxe que de la danse.
0: Et puis, dimanche 11h, une causerie, état des lieux des politiques et pratiques culturelles d'aujourd'hui.
1: Elle sera animée par Laurent Fleury, entre autres docteur en sciences politiques et professeur en sociologie de la culture, et Daniel Bellini, entre autres docteur en sociologie, autrice et co-directrice d'un lieu culturel en milieu rural.
0: Ça va être passionnant ça. Enfin à 18h, 5 voix, 5 personnalités aux origines culturelles à la fois différentes et mêlées depuis près de 40 ans.
1: Et oui, les filles d'Évasion qui interprètent a cappella les chants d'amour et de révolte d'Anne Sylvestre avec leur spectacle Les Hormones Simone.
0: Alors, pour illustrer ces 4 temps, tout de suite 3 voix dans l'ordre. Jean Ferrat, Mehdi Krüger et Évasion.

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0: Sur Fréquence 7, vous écoutez Sam Chante, en compagnie de Tess, présentation du 15e festival Jean Ferrat, des 10, 11 et 12 juillet prochains. En quittant l'espace Christine Sèvres, juste en dessous, se trouvent la médiathèque et la cour de la mairie, avec deux rendez-vous pour le dimanche.
1: D'abord, dans la matinée, vous pourrez exprimer votre créativité avec Aude-Cécile pendant un atelier créatif autour de l'espoir en vous inspirant de chansons d'hier à aujourd'hui. L'après-midi, grands et petits iront faire un tour à la ferme pour découvrir la brebis verte dans la cour de la mairie.
0: Ainsi, allant d'une scène à l'autre, cheminons maintenant dans les calades du petit village d'Entraigues jusqu'à la placette de la Potière. Là, s'y déroule le samedi dès 15h30 la restitution du stage Chansons en scène au pays de Jean Ferrat, suivi de Chanter Jean Ferrat, spectacle musical de l'atelier Chansons en scène.
1: Et oui, la scène de la Potière, c'est une scène qui est particulière aussi puisqu'elle est réservée à la pratique amateur de la chanson. Elle accueille les élèves des ateliers Chansons en scène animés par Natacha Esdra et Samuel Delaunay qui vous présenteront le fruit de leur travail de cette année. Et les stagiaires, venus d'un peu partout en France, eux présenteront le travail d'une semaine de stage, toujours avec Natacha Esdra et Samuel Delaunay. Et cette année, exceptionnellement, Paul-André Cassidy, dont nous avons déjà parlé, donnera une masterclass pendant le stage.
0: Waouh! Waouh, qu'est-ce que j'aimerais participer à ça, mon. Bon. Et puis, dimanche à 14h, cette scène de la Potière deviendra ouverte.
1: Et oui, comme ces trois dernières années, une scène ouverte aura lieu sur la scène de la Potière, qui est ouverte à tous et à toutes et qui est animée par Cala Dansol. D'ailleurs, vous pouvez toujours vous y inscrire. Vous pouvez contacter Sylvie à l'adresse mail lofedou@live.fr et vous trouverez aussi plus d'informations sur notre site internet.
0: Ce merveilleux site, tout y est dit, tout y est dit.
1: Oh oui.
0: Et puis nous voilà rendus place de la Résistance, lieu mythique où l'on pourra peut-être voir apparaître encore cette année une colombe. Là, du vendredi au dimanche, sous les étoiles, auront lieu trois concerts. Le fameux banquet et la fête à Ferrat.
1: Le vendredi soir, en ouverture, la scène de la Résistance accueillera HK, qu'on ne présente plus, et ses amis aussi, qui nous invitent à découvrir leur spectacle ensemble aux allures de bal populaire. Le samedi, on retrouvera Bonneville, qui est le prix du jury du tremplin de 2025, toujours accompagné de son fidèle singe guitariste et bassiste. Il viendra ouvrir la soirée, et puis ensuite à 22h30, Mathilde, qui nous présentera son spectacle La nuit le jour, et qui nous parlera entre autres de liberté, de sororité et d'espoir.
0: Et c'est le moment de les entendre.

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1: Et puis, sur cette même place de la Résistance, dimanche soir, c'est Banquet sous les étoiles.
2: Le traditionnel banquet, c'est un moment de convivialité et d'échange, et c'est surtout l'héritage des banquets républicains que la place de la Résistance a bien connu à l'époque des deux gens, Jean Ferrat et Jean Saussac.
1: Mmh. Suite à quoi, ce grand festival se clôturera par la fête à Ferrat.
2: Cette année, nous avons invité plusieurs des artistes programmés au Coquelicot et à l'espace Christine Sèvres à créer un spectacle sur mesure pour le festival où l'œuvre de Jean Ferrat sera mise à l'honneur, mais pas que. Vous y retrouverez Léora, Hector Auré,

0: Gain, Paul-André Cassidy, Claire Elzière, Marion Rock, Mehdi Kruger et nos maîtres de cérémonie, les pâtes au gaz. Les vieux, ça
1: n'était pas original. Et puis, pour finir cette présentation, il faut encore parler des deux préludes décentralisés des 7 et 8 juillet.
0: Exact, les deux préludes, d'abord au temple de Privas, où nous retrouverons Frédéric Lamancia et Véronique Estelle autour du répertoire de Brel, mis en musique à l'orgue. Ça, ce sera le 7 juillet. Et le 8 juillet, dans la cour d'honneur de l'hôtel de ville de Viviers, c'est Michel Avallone qui viendra nous chanter Ferrat avec son spectacle Chanson Belle et Rebelle.
1: Petite précision, au temple de Privas, Véronique Estelle, elle dit des textes.
0: C'est ça. Hein, elle c'est remet ça, les chansons dans leur contexte d'époque ça, en lisant un texte. Ouais.
1: Moi, l'an dernier, on avait été dans ce même temple. Mm-hmm. Il y avait le même organiste qui jouait des œuvres de Brassens avec Véronique Estelle et c'était vraiment fort intéressant.
0: Oui, et je pense que ça le sera cette année aussi.
1: Ouais, ouais, super. Enfin, comme tout ça ne se fait pas tout seul, un festival... À qui doit-on le possible de tout ça?
0: C'est l'association Jean Ferrat Culture et Chanson qui organise ce festival tous les ans depuis 15 ans. Et grâce à nos adhérents aussi, nos partenaires et nos super bénévoles qu'on remercie toujours très chaleureusement. Et d'ailleurs, si vous voulez devenir adhérent ou bénévole, toutes les informations sont sur notre site internet.
1: Pour tout savoir, tout détail, programmation, infos pratiques, billetterie, renseignements, réservations, comment être bénévole, etc. Un contact, un site internet, un mail, un téléphone.
0: Alors sur le site internet que vous retrouverez à l'adresse www.festivalchanferrat.fr, là vous retrouverez effectivement toutes ces informations pratiques, le programme complet, la billetterie. Et vous pouvez aussi nous écrire à l'adresse contact@festivalchanferrat.fr et même nous téléphoner au 06 99 11 54 88.
1: Extraordinaire. Ce site Jean Ferrat est très facile à trouver.
0: Oui, normalement, c'est le premier quand on tape Festival Jean Ferrat sur Internet.
1: On finit d'écouter la montagne jusqu'au bout.

0: en espérant vous avoir donné l'envie d'aller faire un tour de festival Fera les 7, 8, 10, 11 et ou 12 juillet prochain. Auditrices et auditeurs, merci pour vos oreilles curieuses. Tess, un grand merci pour cette présentation et à toute l'équipe, bonne suite pour les préparatifs.
1: Merci beaucoup, merci pour l'invitation, merci Sabine et merci Fréquence 7.
0: À bientôt. Sylvain était à la réalisation. Pour retrouver Sam Chante, c'est chaque semaine sur les ondes de Fréquence 7. Et quand ça vous chante, en podcast et téléchargement sur le site de la radio. À bientôt donc, et qui sait, cet été.

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Chaque génération, sans doute, se croit vouée à refaire le monde. La mienne sait pourtant qu'elle ne le refera pas. Mais sa tâche est peut-être plus grande. Elle consiste à empêcher que le monde se défasse. Héritière d'une histoire corrompue, se mêlent les révolutions déchues, les techniques devenues folles, les dieux morts et les idéologies exténuées. De médiocres pouvoirs peuvent aujourd'hui tout détruire, mais ne savent plus convaincre. L'intelligence s'est abaissée jusqu'à se faire la servante de la haine et de l'oppression. Cette génération a dû, en elle-même et autour d'elle, restaurer, à partir de ses seules négations,

intégration. Elle sait, elle devrait, dans une sorte de course folle contre la montre, restaurer entre les nations une paix qui ne soit pas celle de la servitude.

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0: Vous écoutez Fréquence 7, il est 13h et il est l'heure de retrouver Polémix et la voix off.
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5: En droit, il y a quelque chose qui est souvent invoqué, c'est la question de l'état de nécessité. Au vu de l'urgence climatique, il y a 6 des seuils critiques irréversibles de mise en cause de l'habitabilité de la planète et notamment celle du cycle de l'eau douce qui ont été franchis dans les 10 dernières années.
6: Benoît Feuillu, co-porte-parole des soulèvements de la Terre.
5: Et là, on a un parquet qui a expliqué qu'il n'y avait pas d'urgence à agir, qu'il n'y avait pas d'état de nécessité climatique, donc qu'on devait être condamné. Si on s'est retrouvé à agir hier à Sainte-Soline et si on se retrouve à agir demain devant n'importe quel prochain chantier de méga-bassine, c'est parce qu'on considère tous qu'il y a état de nécessité et qu'il y a urgence. Est-ce qu'il y a aussi une justice pour les dirigeants de ce pays qui martyrisent leur population et qui les empêchent de se rebattre pour leurs droits vitaux? Et c'est ça qu'on va mettre en cause au tribunal aujourd'hui.
6: 27 mai 2026, vous voici à nouveau devant le tribunal de Poitiers, dans ce parc où 500 personnes sont venues soutenir les 4 co-porte-parole de leurs collectifs et syndicats, accusés d'avoir organisé la manifestation de Sainte-Soline du 25 mars 2023. Sainte-Soline, où 3000 gendarmes ont lancé plus de 5000 grenades sur 30 000 manifestantes et manifestants, faisant 200 blessés graves, dont 2 comas. Tout ça pour défendre un grand trou vide où il n'y avait rien à dégrader. Après la répression policière, répression judiciaire, avec dès le départ des magistrates et magistrats qui font semblant de ne pas comprendre la différence qu'il y a entre porte-parole et organisateur. Il s'agit de faire payer des boucs émissaires qui ont osé parler pour leur collectif, faire des exemples pour dissuader toute contestation. Ce 27 mai est donc une énième étape de l'interminable calvaire judiciaire de Julien Leguet, co-porte-parole de Bassine Non Merci, dont on vous a raconté les audiences de décembre 2025, mars 2026 au tribunal de Poitiers et le procès de mai 2026 au tribunal de Paris. Également convoqué à ce procès du 27 mai à Poitiers, Benoît Feuillu, co-porte-parole des soulèvements de la Terre, et Nicolas Giraud et Benoît Jaunet, co-porte-parole de la Confédération Paysanne. Au-delà de ce procès pour organisation de manifestations illégales qu'ils n'ont pas organisées, ces 4 porte-paroles vont aussi évoquer la LUA, loi d'urgence agricole votée par les députés de droite, texte méphitique qui signe la mort de nos campagnes avec plus de fermes-usines, plus de méga-bassines, plus de pesticides cancérigènes, plus de suicides de petits agriculteurs esclavagisés et broyés par l'agro-industrie. Salut les amis, c'est JBD pour Polémix et la voix off.com et pour votre radio encore libre préférée, No Basaran et No Pasaran non plus. Un village anti-bassine est donc à nouveau sorti de la terre du parc qui fait face au tribunal de Poitiers où, lors d'une précédente étape de son marathon judiciaire, Julien Leguet s'est vu infliger 20 000 euros d'amende et 6 mois de port de bracelet électronique.
7: Mesdames, messieurs, qui veut son petit bracelet électronique pour mettre à la cheville, à garder pendant 6 mois, c'est aussi votre laissez-passer pour rentrer au tribunal.
8: Bonjour Christian.
7: Salut.
8: En cette période de canicule, tu es presque le corps nu.
7: Je m'habille d'un bracelet électronique en tissu bleu que je vais devoir porter comme beaucoup d'entre nous pendant 6 mois pour la défense de l'eau.
8: On en connaît un qui en a un vrai, le bracelet électronique.
7: Ouais. Il veut pas nous le prêter.
8: Alors Julien s'interrogeait l'autre jour pour savoir s'il aurait un bracelet électronique du même modèle que celui de Nicolas Sarkozy, c'est-à-dire un bracelet électronique qui permet de prendre des vacances aux Seychelles.
7: Il y a la demande qui est faite. Hein.
8: Oui.
7: Après, c'est avec le juge d'application des peines qui va en décider. Quoi. Les voyages, je sais pas s'ils seront autorisés. Même chez lui, il sera dans les luttes. Par les téléphones, on peut travailler.
8: Est-ce qu'il aura le droit de lire la Bible et le conte de Monte-Cristo? Et d'écrire un livre?
7: Il est plutôt en train d'écrire une bande dessinée. Hein.
8: Alors je crois que quelqu'un aimerait son bracelet électronique. Donc on rappelle, c'est une bande de tissu bleu. Ah, toi, tu l'as pas mis à la cheville?
9: Non, parce que ça se voit mieux, là.
10: Voilà. Ah oui, c'est vrai.
9: Ouais.
7: Il veut son bracelet électronique.
6: Même dans les moments les plus dramatiques, ces mouvements Bassine Non Merci et Soulèvement de la Terre font montre de leur stupéfiante force vitale de joie, de fête, et tout s'y passe toujours en musique et en chansons.

0: La prise de parole va commencer déjà par une lecture d'un texte qui a été écrit à plusieurs mains, plusieurs bassines non merci.
1: Nous étions 100, nous étions 1000, nous étions 1000 et 100. Dans sa chanson Hommage à la manifestation de Sainte-Soline du 25 mars 2023, Christian Paché, artiste du Poitou, fait revivre notre foule qui convergeait vers la méga bassine, ce gros cratère vide gardé par des robots. Il chante « Nous sommes venus nombreux du fond de nos villages, des villages que nos vieux ne reconnaissent plus. Ils ont été vidés et vendus nos campagnes à la spéculation qu'on ne rassasie plus. Oui, nous étions nombreux et nombreuses à converger de toute la France et d'Europe. Nous étions 30 000. Et nous n'étions pas seulement des milliers de corps, nous étions des milliers de voix. Nous étions venus pour dire notre détermination à lutter contre l'accaparement de l'eau, pour chanter notre joie de le faire ensemble, pour crier notre colère face au projet destructeur que l'État impose par la force. Nous étions venus pour porter une parole, celle du peuple de l'eau. Pour la rendre inaudible, l'État a employé les pires méthodes. Il l'a recouverte de bruits de tirs et d'explosions de grenades. Il a tenté de nous faire taire à jamais. Pourtant, le soir même, nous témoignions, nous reprenions du souffle et de la voix. Et depuis, nous n'avons jamais cessé. Nous poursuivons la lutte, notamment en prenant la parole partout. Dans des réunions publiques pour informer les habitants et habitantes des chantiers qui se préparent. Dans les médias pour alerter et défaire le discours du gouvernement. Dans les manifestations pour continuer à dire notre désaccord et pour encourager d'autres à nous rejoindre. Dans les ouvrages qui font trace de nos expériences collectives. Jamais nous n'avons laissé s'installer le silence et jamais il ne s'installera. Il n'y a pas quatre porte-paroles, comme voudrait le faire croire l'État, en réprimant et en assignant en justice nos camarades. Au sein de notre lutte, comme au sein de toutes les luttes sociales et écologiques, il y a des dizaines, des centaines, des milliers de porte-paroles. Dans les rues comme aujourd'hui, ici, dans tous les collectifs, associations, syndicats, mouvements et partis, groupes d'autodéfense et d'éducation populaire, qui s'organisent au quotidien contre la destruction du vivant et la montée du fascisme, elles et eux sont nos porte-paroles.
2: Ce procès en appel est une nouvelle occasion de dire collectivement que défendre l'eau face à la catastrophe écologique est une nécessité vitale. Manifester, s'organiser, désobéir sont des droits fondamentaux. La lutte contre les bassines sont légitimes, ancrées et toujours aussi déterminées. Les alternatives existent, elles se pratiquent et font leurs preuves. Ce procès en appel est une nouvelle occasion de redire collectivement que nous nous tenons toujours aux côtés des blessés graves qui attendent des nouvelles de leurs plaintes depuis près de 3 ans et qui ont dû subir un véritable fiasco judiciaire. Autant d'auditions complaisantes des gendarmes de l'IGGN à la privatisation pure et simple de justice par un procureur zélé. Mais hasard du calendrier, Mediapart et Libération viennent de révéler l'identité du tireur qui a grièvement blessé Serge en effectuant un tir tendu depuis son véhicule blindé. Pourtant, c'est toute la hiérarchie qui doit être identifiée et jugée pour avoir sciemment organisé l'opération de répression qui ont marqué la manifestation du 25 mars 2023 contre la bassine de Sainte-Soline. Le ministre de l'Intérieur de l'époque, Darmanin, a été à la manœuvre. Il est aujourd'hui ministre de la Justice. Pur scandale, pure provocation. Nous appelons à sa destitution et à sa comparution immédiate. L'État fait la sourde oreille, mais nous ne sommes pas dupes. Nous savons qu'il nous attend, à défaut de nous écouter. Il pense qu'à force de crier, nous perdrons notre voix, mais il se trompe. Nous sommes suffisamment nombreuses et nombreux pour nous relayer. Partout, notre voix porte, nos rangs s'étoffent. Ainsi, depuis 5 ans, de nouveaux collectifs locaux, Bassines Non Merci, voient le jour. Après la Vendée, les Deux-Sèvres, la Vienne, la Charente-Maritime, la Boutonne, des habitants et des habitantes du Finistère, du Berry, du Puy-de-Dôme, du Gard, de l'Hérault, de l'Indre-et-Loire ont rejoint le mouvement. La région parisienne s'est soulevée et a gagné. Le Maine-et-Loire, la Sarthe entrent en lutte. Devant vous, aujourd'hui, nous sommes de l'Interbassine, un collectif qui réunit des membres des groupes locaux pour échanger, mutualiser nos moyens, renforcer la lutte contre les bassines.
3: Sommes-nous des porte-paroles ? Oui, comme des dizaines, des centaines, des milliers d'autres. Notre camarade Julien Leguet est l'un des nôtres. Depuis des années, il fait l'objet de surveillance, de pression, de répression, d'acharnement judiciaire. Nous dénonçons les condamnations qui pèsent sur lui, notamment la dernière en date, particulièrement lourde et injuste. 6 mois de prison aménagée sous forme d'assignation à résidence avec un bracelet électronique. Nous lui exprimons tout notre soutien, notre force et notre amitié, camarades. Force aussi aux camarades de la Confédération paysanne et des soulèvements de la terre qui comparaissent aujourd'hui et de manière générale à tous ceux et celles qui ont à subir la répression d'État, souvent dans un silence assourdissant. À travers ce procès de l'organisation de la manifestation de Sainte-Soline, ce sont quelques personnes qui sont visées pour leur qualité de porte-parole des organisations ayant lancé l'appel à mobilisation. Alors qu'il s'agit bien de toute une dynamique collective, un mouvement puissant qui s'est levé contre un monde où quelques-uns s'approprient des ressources vitales, comme l'eau, au détriment du vivant et au profit de l'agro-industrie toute puissante. Nous allons continuer, depuis Bassine Non Merci, à porter la parole de l'eau, la parole du vivant. Nous allons continuer d'informer, d'organiser des débats publics pour dénoncer, expliquer, nous organiser face aux offensives de l'État Macron, des Le Cornu, des Duplon, des Genevard, ses complices zélés de l'agro-industrie. La criminalisation du mouvement de défense du vivant ne passera pas. Nous refusons d'être réduits et réduites au silence. En désignant nos camarades individuellement, l'État croit désorganiser notre mouvement et le voir disparaître. Qu'il entende bien ceci, à défaut d'entendre le reste. Cela n'arrivera pas. La lutte continue. Où que des travaux de bassine débutent, ici ou ailleurs, nous nous soulèverons toujours. Car le peuple de l'eau est une hydre fascinante, immortelle, dont les membres se coordonnent, pensent et agissent ensemble et qui se renouvellent à l'infini. Nova Saran.
0: Merci. Elles sont et ils sont venus en force aujourd'hui, et les tracteurs le prouvent. J'invite la Confédération Paysanne à prendre la parole.
4: Ça fait 24 ans que la Confédération Paysanne se mobilise. La première manifestation a eu lieu en 2002, en Charente, avec la présence de la moustache de José Bové, déjà présent pour dénoncer cette situation clairement catastrophique. 14 ans qu'on essaye de nous faire croire que c'est une lutte uniquement écologiste, alors que nous, cette lutte, elle est avant tout pour nous sociale, elle est avant tout pour nous paysannes. Il s'agit bien là, en premier lieu, d'une question d'accaparement de l'eau. Tout ce que l'on souhaite, c'est qu'il y ait une partage de cette ressource qui va être de plus en plus limitée dans le temps. On souhaite que cette ressource elle soit accessible à un maximum de paysans et de paysannes, et le système méga-bassine, clairement, il ne permet pas ça, puisque l'eau ne provient pas de la pluie, l'eau provient des nappes phréatiques et donc de notre pot commun. Est-ce que c'est normal aujourd'hui que l'on priorise des irrigants qui vont arroser des cultures pour l'exportation, qui vont arroser des cultures pour les méthaniseurs, alors même que des maraîchers, des maraîchères n'ont pas accès à cette ressource? Non. Notre boussole, ça doit rester la souveraineté alimentaire. Et aujourd'hui, le système méga-bassine favorise une industrialisation de l'agriculture. Via la concentration des moyens de production, ça va clairement aussi aller vers l'agrandissement et donc vers la disparition même de notre métier. C'est pour ça aussi qu'il faut qu'on se batte en tant que syndicat agricole. Les systèmes de méga-bassines, on aimerait aussi nous faire croire qu'ils permettent de préserver la rémunération des paysans et des paysannes. Mais ça, encore une fois, c'est quelque chose qui est totalement faux, puisque on le sait bien, ces systèmes sont extrêmement coûteux pour les fermes qui mettent ce système en place, mais aussi pour l'ensemble des citoyens et des citoyennes, puisque ces méga-bassines sont ultra subventionnées. La vérité, ce n'est pas le monde écologiste contre le monde paysan. On doit faire apparaître aussi au monde paysan que ce n'est pas dans notre intérêt de classe paysanne qu'on définit par l'immense majorité du monde paysan qui sont les grands perdants du système économique. J'en ai pour preuve les discussions aussi qu'on a pu avoir cet hiver lors des blocages pour empêcher l'abattage total des animaux en Ariège par rapport à la DNC, avec des manques de la coordination rurale. On s'oppose à cette vision nationaliste, à cette vision identitaire. Ce système méga-bassine bénéficie avant tout aux cols blancs de l'agro-industrie, aux agri-managers, aux mains douces qui ne touchent jamais leurs tracteurs. Ils étaient clairement d'accord avec nous. Et c'est ça qu'on doit faire comprendre à l'ensemble du monde agricole. On ne changera pas le système agricole sans celles et ceux qui travaillent la terre. Cette lutte, elle doit émanciper et permettre de nous unir contre nos vrais adversaires qui continuent à se gaver toujours plus grâce à ce système économique.
0: Moi, je veux parler surtout de la répression policière, de la répression judiciaire.
5: Fanny Mettra, de la Confédération Paysanne.
0: La répression policière, on la vit de façon de plus en plus terrible, accablante. Les jeunes des banlieues avaient l'habitude du délit de faciès et des répressions. On l'a connu avec Adama, avec Naël et tant d'autres. Depuis les Gilets jaunes, on se rend compte que le mouvement populaire est en train de se prendre une grosse claque à chaque fois par les forces de l'ordre. Ce qui s'est passé à Sainte-Soline, et tous le diront, en fait, on a été traumatisés dans les corps, traumatisés dans les esprits. On ne peut pas l'effacer comme ça. La violence d'État qui a eu lieu ce jour-là, elle est démente, presque impossible même à penser. On avait face aux manifestants des chiens de garde, en roue libre totale. Et Mediapart l'a bien révélé, on l'a vu, cette impunité des forces de l'ordre là, elle n'est pas possible dans un état de droit. Et il va falloir vraiment qu'on mette le paquet pour dire, c'est pas le monde dont on veut, ça n'est pas possible. La France ne peut pas continuer à se gargariser d'être un état soi-disant démocratique, un état de droit, le fameux état où est née la Déclaration des droits de l'homme. On a été montré du doigt par l'ONU, par des organisations internationalistes qui disaient « c'est pas possible, il se passe quoi en France depuis les Gilets jaunes ? Il se passe quoi ? C'est quoi ce délire que vous êtes en train de faire subir au peuple français ?» Et ces traumatismes-là, on pense fort, on l'a dit tout à l'heure, aux quatre plus grands blessés, à Serge, à Michael, à Alix et Olivier. Il y a eu non-assistance à personne en danger et c'est l'État qui est responsable de cette non-assistance. L'État assassine, ouais. En fait, on était des milliers et aujourd'hui, on accompagne les camarades inculpés parce que c'est pas possible, en fait, qu'on continue de choisir une poignée de militants, de manifestants, porter la lourde responsabilité, en fait, d'une lutte collective. Et cette lutte collective, on le redira jamais assez, c'est une lutte collective pour l'intérêt général, pour l'intérêt commun. On se bat pas pour des intérêts privés, on se bat pour toutes et tous. On condamne, en fait, les défenseurs de l'eau alors que les forces de l'ordre qui ont commis des fautes graves, qui ont commis des tirs tendus, mortels, n'ont pas à être inquiétés. Ça fait 3 ans que la justice ne fait rien. Hier, Mediapart prouve quel est le gendarme qui a fait ce tir tendu, qui a blessé Serge Nunez. Ose parler d'usage proportionné de la force, à nouveau. C'est au-delà du possible, c'est au-delà de l'imaginable. La justice a failli. Ça fait 3 ans que la justice ne fait rien. Comment on peut continuer à avoir confiance, en fait, dans un système qui a complètement déraillé ? Et puis on l'a vécu après cette violence policière, cette violence judiciaire, il y a eu les appels à la dissolution, il y a eu la haine, il y a eu les menaces. Et toutes les organisations, qu'elles soient Soulèvement de la Terre, Bassine Non Merci, Confédération Paysanne et plein d'autres, on s'en est pris plein les dents, alors qu'on défendait un droit inaliénable, un droit de la population à l'eau. Ce gouvernement, il est complice et on le voit mois après mois, année après année. On l'a vécu cet hiver avec la Confédération Paysanne où... La veille, la FNSEA arrive avec les gros tracteurs devant l'Assemblée nationale. C'est tapis rouge pour la FNSEA, pour Arnaud Rousseau. Le lendemain, alors qu'on manifestait pour demander une justice dans les aides publiques données aux paysanneries des Outre-mer, on s'est retrouvé à 52 responsables syndicalistes en garde à vue. Il y a un deux poids deux mesures qui est insupportable, infaisable. Cette répression-là, elle ne s'arrête pas, elle continue, elle se durcit. On est face à un système agro-industriel qui est ultra protégé par l'État, par la justice, par les forces de l'ordre. Il va falloir qu'on soit hyper costaud, va pas falloir qu'on lâche l'affaire, malgré tout ce qu'on se prend dans les dents. La montée de l'extrême droite, c'est là maintenant que ça se joue, c'est là maintenant qu'il faut résister. L'année prochaine, on sait pas trop ce qui va devenir de nos luttes de convergence, de nos luttes syndicales. Nous, syndicats paysans, on sera qui demain si l'extrême droite est au pouvoir ? Est-ce qu'on pourra continuer à être syndiqués dans une France dirigée par le RN ? Il y a un devoir de résistance. Ce devoir de résistance, on n'a pas le choix en fait de le continuer. On n'a pas le choix pour l'eau, certes, pour la terre, pour la souveraineté alimentaire. La souveraineté alimentaire, c'est le droit des peuples de décider de son agriculture et de son alimentation. Et normalement, tous les citoyens, toutes les citoyennes ont le droit de décider qu'est-ce qu'on va manger demain et comment on va le produire. Mais aussi une lutte pour les droits humains, le partage des richesses, un accès aux droits pour toutes et tous. Et ce qu'on va demander surtout aujourd'hui, c'est la relaxe pour les inculpés, relaxe pour les prévenus d'aujourd'hui. Merci.
5: Alors que nos collègues sont dans le tribunal, on est quand même en train d'étudier à l'Assemblée nationale un projet de loi d'urgence agricole. Nous, à la Confédération paysanne, on s'oppose depuis le départ à cette loi d'urgence agricole. La seule urgence qu'elle révèle, c'est l'urgence d'Annie Genevard du gouvernement à répondre aux injonctions de la FNSEA. Ils ont encore récupéré les colères agricoles qui se sont exprimées légitimement cet hiver pour avancer sur leur agenda productiviste. Oui, il y a urgence à agir pour le revenu des paysans, pour le renouvellement des générations, pour la transition agroécologique que tous les paysans et paysannes appellent de leur vœu, hein, puisque je rappelle, il y a une étude qui a dit que 90% des paysans et des paysannes étaient prêts à engager une transition agroécologique pour peu qu'on les accompagne. Mais dans cette loi-là, il n'y a rien pour faire face à cette transition et aux revenus des paysans et des paysannes, encore je vous le dis. Et puisqu'il y a des parlementaires avec nous, les féliciter pour le combat qu'ils mènent à l'Assemblée nationale. Je ne félicite pas, par contre, une grande partie des parlementaires qui ne voient à travers cette loi d'urgence que la nécessité de nous faire stocker de l'eau, d'irriguer, pour satisfaire, encore une fois, l'injonction de la FNSEA, de l'agro-industrie, d'une minorité d'oligarques agricoles, en fait, qui accaparent l'eau, qui accaparent les subventions, qui accaparent les sols, et qui va tous nous faire crever. Les élus qui ont ces paroles-là, là, vous les citoyens, les citoyennes, il faudra les attendre au tournant dans les élections, parce que c'est inadmissible de ne pas défendre l'intérêt général, l'intérêt des paysans et des paysannes, et l'intérêt des citoyens et des citoyennes.
0: La CGT, rapidement.
6: Moi j'ai été condamné sur Sainte-Soline 1 pour organisation d'une manifestation interdite en Deux-Sèvres pour la CGT. Il y a un camarade de Solidaire qui a été condamné aussi. Tout notre soutien aux inculpés, ce qu'on demande c'est la relaxe, parce que c'est clairement un procès politique contre la défense du bien commun. On ne peut pas se laisser faire là-dessus. Il y a des répressions syndicales qui sont énormes en ce moment, et des répressions surtout sur les questions écologiques, notamment notre secrétaire confédérale Sophie Binet qui est attaquée par Tefal sur la question des PFAS. On ne peut pas continuer comme ça. Il faut sauver notre planète et il faut protéger notre bien commun, l'eau. Parole aux inculpés d'aujourd'hui.
7: À poil, Tefal.
8: Eh ben nous aussi, on va dire ça pour les soulèvements de la Terre.
9: Benoît Feuillu, co-porte-parole des soulèvements de la Terre.
8: J'ai foncé aussi au tribunal et j'irai serein. En fait, ce que vous ont dit l'inter-BNM, c'est aussi ce qu'on va aller dire à la juge. Et pourquoi on y va serein? C'est parce qu'on sait que malgré la loi d'urgence agricole, même s'il redémarre des projets de méga-bassines cet automne, bah nous, on a confiance en allant au tribunal que vous tous et vous toutes et des milliers, des dizaines de milliers de personnes les en empêcheront de nouveau et iront sur le terrain pour les en empêcher. Et si on n'avait pas cette conviction, on n'irait pas serein au tribunal, mais là, du coup, on y va. Et je vous dis un dernier mot. On va parler d'une manifestation passée, et la répression de cette manifestation passée, elle visait à nous terrifier, à nous faire renoncer, à nous faire taire, et à ce qu'on s'arrête de lutter, et ça n'a de toute évidence pas marché du tout. Dès le 10 ou 12 juillet, on va aller protéger l'eau vers Compiègne contre le méga canal, et c'est hyper important. Et le 26 septembre, on va se retrouver ensemble avec des milliers d'autres devant un des plus gros sites de production de pesticides dans le nord de la France, pour dire que partout, il faut arrêter la production de pesticides et aller les chercher à la racine du mal, là où ils sont produits. On le fera de nouveau avec des paysans, avec des ouvriers du secteur et avec tous les défenseurs et défenseuses de l'eau le 26 septembre.
10: Et je vais faire très très vite parce que l'heure tourne et dans 10 minutes, ben, on est devant les fourches codines de la loi. On est 500 cet après-midi et c'est vraiment super. Et puis l'autre truc, avant de passer la parole à Anne et Lisa, moi j'ai qu'une hâte, hein, c'est qu'on sorte de là-dedans et puis qu'on se retrouve tous ce soir pour faire ce qu'on fait à chaque fois, pour faire face à cette oppression. Une grosse belle fête, comme on aime les faire tous ensemble. Et un grand grand merci aux artistes qui, une nouvelle fois, se sont mobilisés. Un grand merci à la Misotte, aux copains de la technique. En fait, si tout ça est possible, c'est qu'il y a aussi des gens qui militent de cette manière-là et qui mettent leur savoir-faire dans le pot commun. Merci à vous tous. Et merci Anne et merci Lisa. Et je te donne la parole parce que je crois que tu rentres avec nous au tribunal.
11: Bonjour à toutes et à tous. Donc, je suis Anne Stambach-Ternoir, députée de la France Insoumise de Haute-Garonne. Par ma voix, vous avez aujourd'hui le soutien complet de tout mon groupe parlementaire, de tout notre mouvement de la France Insoumise. Soutien aux quatre camarades qui vous passent aujourd'hui à la justice, mais plus largement, soutien à tout votre mouvement, à votre combat ici, qui est un combat d'intérêt général pour l'eau. Je crois qu'on ressent tous aujourd'hui bien, hein, dans notre chair, à quel point c'est un combat urgent et nécessaire. Aujourd'hui, justement, dans l'Assemblée, avec Lisa, on s'est échappé cet après-midi, mais comme le disait Stéphane tout à l'heure, nous faisons face au projet de loi dit d'urgence agricole, qui est une horreur et qui, comme après Duplomb, comme après plein d'autres textes iniques, favorise encore et toujours les méga-bassines au bénéfice de quelques-uns, au détriment de absolument tous les autres, paysannes et paysans compris. On vit aujourd'hui un moment assez hallucinant, je trouve. D'un côté, la justice environnementale vous donne raison, puisque la bassine de Sainte-Soline est quand même toujours déclarée illégale, comme d'autres décisions qui sont prises régulièrement contre les méga-bassines. Et de l'autre côté, vous faites face à un acharnement judiciaire absolument inédit, à des sanctions inédites et absolument insupportables. Et ça, c'est le reflet de la doctrine autoritaire que met en place ce gouvernement aujourd'hui, qui veut nous faire taire, qui veut vous faire taire, parce qu'il sait que vous avez raison et que le système qu'ils défendent, eux, est complètement moribond. Alors ils ont recours à la force,
0: Et comme vous tous ici, je pense, jamais je n'oublierai ce que j'ai vu à Sainte-Soline. Les 3000 agents autour d'un pauvre cratère avec leurs blindés, les 5000 grenades en 2 heures, les plus de 200 blessés, tout ce genre défiguré, ensanglanté dans la boue. Alors je voudrais le dire ici très fort, honte, honte éternelle au ministre Darmanin, au ministre Nunez, qui encore, monsieur Nunez, qui encore hier... Oui, honte, parce qu'ils ont déployé toute la violence de l'État et hier encore en hémicycle, alors que je l'interrogeais, le ministre Nunez a osé parler encore une fois d'une répression proportionnée. C'est absolument insupportable dans un État de droit. Et je termine juste là-dessus, je voudrais rappeler quand même que ces gens, malgré les 200 blessés, n'ont déclenché aucune enquête. Il a fallu attendre qu'il y ait les révélations de la presse avec les vidéos insupportables filmées par les gendarmes pour qu'il y ait une enquête. Et maintenant que Mediapart et Libération, eux, ont réussi à faire le boulot que les enquêteurs n'ont bizarrement pas réussi à faire en identifiant l'origine du tir qui a failli tuer Serge, eh bien, ça y est, là, ils nous disent « Ah oui, on va voir, on va pouvoir peut-être faire justice. » Franchement, c'est insupportable, c'est une impunité organisée. Encore une fois, ils savent ce qu'ils font, c'est de la violence d'État, nous ne laisserons pas faire. Nous réclamons justice pour les blessés, nous avons une commission d'enquête, cette demande de commission d'enquête qui est toujours sur la table, et nous demandons la relax pour tous ceux qui font face à la justice cet après-midi. Par chez moi, on dit beaucoup « Non, macadam », je viens de Toulouse, contre une fameuse autoroute, mais ici, je voudrais crier, c'est le même combat, honnêtement, hein, c'est comme le méga canal, et donc avec vous ici, je veux crier très fort « Non, macadam !»
7: Je suis Lisa Bellucco, je suis députée de la Vienne et donc vous êtes ici sur ma circonscription. Je suis députée écologiste et je vais m'exprimer au nom de mon groupe parlementaire et puis des écologistes. Je voulais vous dire merci. Merci d'être aussi nombreuses et aussi nombreux aujourd'hui. Merci de tenir face à la répression, face au contrôle, face à la violence. Vraiment merci de résister. Merci de continuer à dénoncer, de ne pas vous taire et de vous exposer, et malgré l'exposition physique et psychologique que cela engendre. Je vous dis merci parce que votre présence nous fait du bien, je dois vous le dire en ce moment. On examine une énième loi agricole, une loi d'urgence agricole. J'ai fait l'aller-retour, du coup, comme Anne, pour vous dire ce qui se passe à l'Assemblée, donc je vais essayer de faire vite. Mais en quelques mots, cette loi, c'est quoi? C'est la destruction de la gouvernance de l'eau, ce qu'il en reste. C'est la destruction des derniers garde-fous pour protéger l'environnement. C'est l'institutionnalisation des procédures bâillons. C'est la super-criminalisation de tout acte qui toucherait les agriculteurs. C'est le soutien à l'industrialisation de l'élevage. Et évidemment, c'est le soutien aux méga-bassines comme la seule et unique solution d'adaptation au changement climatique. Ce ne sont pas mes mots, ce sont les mots de la ministre de l'Environnement et de la ministre de l'Agriculture. Maintenant, le stockage de l'eau est un objectif de gestion de l'eau dans notre code de l'environnement. Alors à l'Assemblée nationale, on a définitivement basculé dans une ère trumpiste. Les mots n'ont plus aucun sens. Mais nous, nous nous battons avec nos mots. Enfin, on essaye. Mais vous, camarades, vous... Paysannes résistantes, paysans résistants, qui êtes en train de rentrer dans le tribunal, et je vais accélérer, je suis désolée, militantes, militants, activistes, vous consacrez votre vie à la lutte. Vous êtes la digue, vous êtes un rempart face à un État qui défend les riches, qui nous criminalise, face à un État qui autorise la violence, galvanisant les forces de l'ordre prêtes à blesser, voire pire, comme l'ont révélé Mediapart et Libération. Alors pour cela, je vous dis merci. Et à vous qui comparaissez aujourd'hui et qui êtes en train de rentrer dans le tribunal, vous avez notre immense reconnaissance et notre immense respect et notre soutien sans faille et sans fin. Je serai toujours à vos côtés, même si je vous l'avoue, j'ai un peu peur. J'ai peur des menaces, j'ai peur de me faire à nouveau frapper en manif comme je l'ai été, moi aussi, malgré mon écharpe. J'ai peur de ces mots qui n'ont plus aucun sens à l'Assemblée. Mais parce que vous êtes là, parce que vous risquez vos vies, et pour nos enfants, je ne lâcherai rien, nous ne lâcherons rien, et vous nous aurez toujours à vos côtés. Alors, no basaran!

0: La faute au remembrement par l'intercorale de Bassine Non Merci, qui accompagnait au tribunal de Poitiers les quatre prévenus du procès du 27 mai 2026, qui, avant l'audience, ont donné cette conférence de presse ouverte par Benoît Jonnet et Nicolas Giraud, co-porte-parole de la Confédération paysanne, outrés par l'injustice de leur inculpation, révoltés par la mortifère loi d'urgence agricole votée par les députés de droite, texte qui annonce la mort des campagnes et de la vraie paysannerie au profit des voleurs, pollueurs, empoisonneurs de l'agro-industrie.
1: Il y a des parlementaires dont le seul objectif, c'est que nous, paysans et paysannes, on irrigue plus, on stocke plus d'eau. Mais pourquoi faire et pour qui, en fait? C'est ça la question qu'on a envie de leur poser. Eux, parlementaires, ils doivent défendre l'intérêt général. Donc pour nous, la priorité, c'est pas de pomper plus dans les nappes phréatiques, mais c'est bien de savoir quel usage on fait de l'eau, qu'il y ait un juste partage entre les besoins des citoyens et citoyennes, des collectivités, et évidemment de la production agricole. On est scandalisé par la tournure de ces débats-là, enfin, qui révèle en fait ce schéma productiviste vers lequel on veut nous emmener, et qui révèle aussi une lutte des classes, pas avec nos collègues agriculteurs avec qui on travaille tous les jours, mais bien avec une oligarchie paysanne qui est aux manettes de la gouvernance, qui est en co-gestion permanente avec le gouvernement et qui oriente dramatiquement des politiques agricoles mortifères pour les paysans et les paysannes. C'est clair que pour eux, il faut qu'on soit moins de paysans et de paysannes dans les territoires pour être compétitifs. Et pour être compétitif avec qui, on se demande, parce que la compétitivité, on sait qu'on n'y arrivera jamais, puisqu'on a, et heureusement, pas les mêmes droits sociaux que nos voisins, heureusement, pas les mêmes topographies, pas la même agronomie. Enfin, il y a une diversité qui fait qu'on ne sera jamais compétitif. Et tant mieux, c'est pas ça l'objectif. L'objectif de l'agriculture, c'est bien de permettre une alimentation de qualité pour tous et pour toutes. En tout cas, c'est ça pourquoi on se bat, nous. Je laisse la parole à Nicolas sur les enjeux locaux de l'eau.
2: Moi, je suis paysan dans la Vienne, donc il faut savoir qu'ici, on est dans le bassin du Clain, qui a des forts, forts déficits en eau. Hein. Une gestion de l'eau qui est problématique depuis de très longues années. La seule vision qui a été apportée jusqu'ici, c'est de dire que c'est le stockage de l'eau qui va permettre de résoudre ces problèmes. Nous, Confédération Paysanne, on s'est mobilisé depuis il y a très longtemps contre ces ouvrages. Hein. Les premières manifestations contre les bassines, ça date de 2002, en Charente. Voilà, il s'est fait quelques bassines à une époque dans la Vienne. Et ensuite, on a eu ce fameux projet de 41 bassines. Un accaparement de l'eau par les plus grosses fermes sur le territoire au détriment des autres. Sur Poitiers, il y a des menaces sur l'eau potable régulièrement. Alors que dans la Vienne, l'étude HMUC, hydrologie, milieu, usage, climat, donne des chiffres. Il faut fortement réduire les autorisations de prélèvement, mieux les répartir et prioriser l'accès pour le maraîchage, par exemple. Le système qu'on a dans tout le Poitou-Charentes, c'est qu'en fait, c'est premier arrivé, première servi. Donc au printemps, là, dès qu'il se met à faire sec, tout le monde arrose à fond les ballons jusqu'à temps qu'il y ait des coupures. Donc il n'y a pas d'année où il n'y a pas une coupure. C'est bien la preuve que les milieux ne sont pas en capacité de fournir l'eau qu'on demande. On n'arrête pas de nous dire on ne peut pas faire d'agriculture sans eau. Moi le premier, je fais de l'agriculture mais sans irrigation. Comme la grande majorité des paysans, 7% des surfaces agricoles françaises sont irriguées. Donc la majorité des paysans font sans irrigation et il n'y a pas d'autre choix face au changement climatique. Vendre l'irrigation pour tout le monde, c'est un leurre. Alors que sur la construction des méga-bassines, tout est un peu en pause. Quand on vient, par exemple, le projet de 41 bassines est complètement annulé. On a gagné des choses, mais il reste encore du travail à faire sur cette question du partage de l'eau et de l'accès à l'eau pour le maximum de paysans.
3: Bonjour, moi c'est Benoît. Je vais parler pour les soulèvements de la terre et parce que je suis prévenu, mis en cause aujourd'hui comme organisateur d'une manifestation interdite à Sainte-Soline. J'étais déjà là avec mon camarade Julien et nos camarades de la CGT de Solidaires en janvier dernier pour l'organisation de la manifestation interdite de Sainte-Soline 1. Et maintenant on revient pour Sainte-Soline 2 et vous étiez mis en cause une fois sur deux, vous, la conf, pour l'organisation de manif interdite de Sainte-Soline. C'est un mouvement qu'on a souvent cherché à désigner comme un mouvement un peu d'écolo ou d'habitant d'un territoire qui se battrait contre les intérêts des agriculteurs. Et évidemment, votre présence rappelle que, en fait, c'est un mouvement paysan. Et quand on se disait qu'est-ce qui caractérise un peu ce mouvement, c'est de défendre l'eau et la paysannerie. Parce qu'en fait, ce que font les bassines, bel et bien, c'est de détruire les paysans. Et peut-être, évidemment, éventuellement, d'en protéger une minorité de plus gros paysans. Mais en fait, la réalité, c'est que la majorité des paysans, les infrastructures de type bassines, les monocultures qui vont avec, ça détruit les paysans. Et aujourd'hui, on le voit encore avec la loi d'urgence agricole, le gouvernement ne cesse, la FNSEA ne cesse de jouer un jeu qui serait de mettre en opposition ce qui serait les intérêts des agriculteurs d'un côté et les intérêts d'écologistes ou d'habitants des villes et des campagnes de l'autre. Et vraiment, moi, si j'ai envie qu'on retienne quelque chose, c'est qu'on défend aussi l'intérêt des paysans et la possibilité d'une paysannerie. Aujourd'hui, on va parler du passé, de manifestations passées. Et aujourd'hui, on est face à un tribunal. Et pourquoi on nous met devant des tribunaux ? C'est pour faire taire les mouvements, pour y mettre fin, pour les étouffer. Et c'était bel et bien le but de la répression qui s'est organisée à Sainte-Soline. C'était de terrifier un mouvement qui, vous en souvenez, était complètement ascendant, quoi. C'est-à-dire que ça faisait un an et demi qu'on organisait avec Bassine Non-Merci, avec la Confédération Paysanne, des manifestations qui allaient droit au chantier, qui disaient c'est plus possible que ces chantiers passent en force et se construisent vu leur impact destructeur sur nos territoires. Et c'était un mouvement qui, malgré effectivement des interdictions de manifester, malgré une présence des forces de l'ordre, il y avait de plus en plus de personnes qui venaient. Ce qui d'ailleurs nous renvoie à l'absurdité que nous, on soit trois devant un tribunal, comme si on était responsable du fait que des dizaines de milliers de personnes aient décidé de venir manifester pour un sujet qui leur semblait absolument vital. Et en fait, ce que Darmanin souhaitait, ce que ce gouvernement souhaitait, c'était qu'on s'arrête de protéger les terres et l'eau et qu'on ne se soucie plus que de tribunaux, que d'amendes, que d'assignations à résidence et qu'on ait peur. J'ai envie de dire, avant qu'on retourne au tribunal par zélé du passé de Sainte-Soline, que ce mouvement a continué. Il a continué, je veux dire, du côté des soulèvements de la terre, pas plus tard que du 10 au 12 juillet, on va faire une grande manif. Le méga canal prend l'eau, c'est un projet qui est très problématique. 6000 hectares de terres agricoles qui sont concernés, c'est plusieurs fois la 69, plusieurs fois la ZAD qui vont être artificialisées, c'est des problèmes d'accès à l'eau pour des questions de méga infrastructures logistiques à 10 milliards. On va se donner rendez-vous pour manifester contre ce chantier du 10 au 12 juillet. Le 26 septembre, avec les soulèvements de la terre, avec nos camarades de la Confédération Paysanne et de Bassine Non-Merci, on va être devant un des plus gros sites de production de pesticides du pays pour dire que c'est plus possible qu'on se fasse empoisonner par les pesticides. Et évidemment, le sujet des bassines, le type de production agricole qui vont avec les bassines et le type de production qui nécessite des pesticides, c'est des sujets qui sont tout à fait reliés. C'est important aujourd'hui qu'on ne se dise pas « Ah ça y est, ils sont devant un tribunal et ils se sont arrêtés ». Dans bien des territoires, on est en train d'obtenir gain de cause, quoi. Ils ont annoncé des projets de bassines, mais les bassines ne se font plus. Sainte-Soline est vide et tous les chantiers qu'ils avaient annoncés dans les Deux-Sèvres, les méga-bassines qui étaient projetées dans la Vienne, pour l'instant, elles sont à l'arrêt. Donc je dis pas qu'on a gagné, faut pas être trop triomphaliste parce que eux, ils arrêtent pas et ils font passer la loi d'urgence agricole pour essayer de passer en force. Et ce que je veux dire aujourd'hui, c'est que je suis tout à fait certain, si à l'automne, grâce à la loi d'urgence agricole, ils tentaient de démarrer de nouveaux projets de bassines, il y a des dizaines de milliers de personnes qui seraient de nouveau là pour les arrêter. Parce qu'on demande toujours l'arrêt total des projets de méga-bassines et des projets d'infrastructures qui accaparent l'eau. Là-dessus, vraiment, on n'a pas changé, notre ligne n'a pas changé, répression ou pas. Une ou deux choses que moi j'ai prévu de dire au tribunal pour les soulèvements de la terre avec mes camarades, en droit, il y a quelque chose qui est souvent invoqué, c'est la question de l'état de nécessité. Au vu de l'urgence climatique, il y a 6 des seuils critiques irréversibles de mise en cause de l'habitabilité de la planète, et notamment celle du cycle de l'eau douce, qui ont été franchis dans les 10 dernières années. Et là, on a un parquet qui a expliqué qu'il n'y avait pas d'urgence à agir, qu'il n'y avait pas d'état de nécessité climatique, donc qu'on devait être condamné. Alors vous voyez qu'il y a des fous furieux, des milliardaires cinglés, des hommes politiques avides de profit, inféodés, un certain nombre de multinationales, qui soient climato-sceptiques, qui nous disent qu'il n'y a pas de nécessité à agir, on le constate douloureusement que trop bien tous les jours. Mais qu'on se retrouve dans un cadre censément sérieux d'un tribunal, avec une proc qui nous explique qu'il n'y a pas d'état de nécessité, honnêtement j'ai été extrêmement choqué. Si on s'est retrouvé à agir hier à Sainte-Soline et si on se retrouve à agir demain devant n'importe quel prochain chantier de méga-bassines, c'est parce qu'on considère tous qu'il y a état de nécessité et qu'il y a urgence. Je voudrais quand même saluer le travail exemplaire, formidable, d'investigation par certains de vos confrères de Mediapart et Libération. Pour nous, c'était assez évident que tout ce qu'on subit là, en gros, on est les boucs émissaires d'un gouvernement qui cherche à s'innocenter en trouvant d'autres coupables et à dévier l'attention et à se couvrir de ses crimes. Les procureurs jusqu'aujourd'hui ont couvert Darmanin. D'ailleurs, Darmanin, il est passé de l'intérieur à la justice, donc maintenant c'est lui qui dirige les procureurs et qui s'assure qu'il ne va pas être poursuivi pour ses crimes. Darmanin, dès la première manif de Sainte-Soline, il avait dit méchant éco-terroriste. Ensuite, il a demandé aux forces de l'ordre de nous traiter de la manière dont ils nous avaient désignés. Et ensuite, ils ont été chercher des coupables, des organisateurs, pour se couvrir de leurs crimes. Et le travail qu'on fait Mediapart et Libération, c'est un travail excellent parce qu'il pallie au manque de la justice. C'est que le procureur avait tous les outils en main pour faire le même travail que Mediapart et Libération et trouver les coupables. C'est pas seulement le flic qui a tiré sur Serge, vous voulez, c'est les donneurs d'ordre, c'est les hauts gradés de la gendarmerie, c'est Darmanin, et il les a couverts jusqu'ici. Et aujourd'hui, c'est quelque chose qu'on va redire au tribunal. Je me demande tous les jours, est-ce qu'il y a aussi une justice pour les dirigeants de ce pays qui martyrisent leur population et qui les empêchent de se rebattre pour leurs droits vitaux? Et c'est ça qu'on va mettre en cause au tribunal aujourd'hui. Je vous remercie de m'avoir écouté.
0: Julien Leguet, co-porte-parole de Bassine Non-Merci.
4: S'il y en a un qui est bien aujourd'hui sous les fourches godines de la justice et qui a eu à subir de multiples passages. Je crois que je suis à mon sixième de l'année. Ben, j'en suis. Il semblerait que je sois une des têtes à abattre du mouvement par rapport à mes fonctions de porte-parole que je remplis depuis 8 ans au sein du collectif Bassine Non Merci. Première information, c'est que non, je ne suis pas encore équipé du bracelet électronique. Cependant, ça a failli arriver puisque le JAP de Niort me convoquait ce matin à 11h15. Il a fallu faire valoir que c'était peut-être un petit peu dur physiquement de se dédoubler et donc je serai assigné à résidence durant le mois de juin. La stratégie mise en place par le gouvernement, utiliser l'outil judiciaire à l'encontre d'écologistes en fait et de gens qui se battent pour le bien commun, c'est évidemment l'autre face de la pièce de ce qu'on a vécu en termes de violence policière à Sainte-Soline. À Sainte-Soline, on était au paroxysme du mouvement sur les retraites. À Sainte-Soline, il y avait vraiment quelque chose qui se jouait de très fort. C'était un événement national et toutes les énergies pour un autre monde, pour une autre société étaient présentes ce jour-là. À travers la pluie de bombes qu'on a eu à subir ce jour-là, c'était véritablement un effet blast qui était recherché, de créer des dommages dans nos corps et dans nos esprits tels que ça nous vaccine de tout esprit de résistance. Darmanin, Vestieux, Dubé, toute la chaîne de commandement, tous ceux qui mettent en place cette stratégie, vous devez faire le constat d'échec. Votre pluie de bombes n'a pas généré ce que vous attendiez. Au contraire, on est encore là aujourd'hui pour en témoigner. La lutte contre les méga-bassines et pour un monde simplement vivant, elle est plus vive que jamais. Je ne nie absolument pas les souffrances que ça a généré chez tous d'entre nous en réalité. Tous ceux qui auront vécu Sainte-Soline de près ou de loin seront marqués à vie. Néanmoins, on est là. Néanmoins, on continue à résister. Et néanmoins, on ne tombe pas dans le panneau. Le fait de rebondir à chaque fois qu'on est convoqué devant la justice, de dire on est bien conscient que ce sont des procès politiques. Vous visez des individus, mais à travers les individus, c'est un mouvement que vous cherchez à pénaliser, à faire taire intégralement. Mais je trouve que la plus belle réponse, c'est de faire ce qu'on fait à chaque fois. De mettre toute cette énergie, de se retrouver, de vivre ensemble, de bouffer ensemble, de rigoler ensemble, de réfléchir ensemble, de profiter de ces moments-là pour que ce soit des moments structurants. Les outils de la répression sont en train de s'affiner en face. Il faut qu'on apprenne, là aussi, à grandir. Les prédateurs nous rendent plus intelligents. Et s'ils nous attaquent, bien, il faut qu'on réfléchisse collectivement. Ils pensent que le fait de nous assommer à grands coups d'amende et de dommager intérêt, ce serait de nature à me faire taire, nous faire taire et par extension, c'est ce qu'on appelle la procédure Bayon. C'est de multiplier les recours pour nous faire taire, nous empêcher d'agir. Les procureurs, là-dedans, jouent un rôle majeur et dégueulasse. Les procureurs sont aux ordres d'Armanin. Par exemple, quand des camarades se font attaquer à leur domicile, se font agresser comme mon neveu ou comme Jean-Jacques qu'on vient pendre au-dessus de la route à 6 mètres de haut et qu'on porte plainte et que ça n'est jamais suivi d'effet, ou comme dans la situation de la plainte qui est posée par les proches de Serge, de Mika, d'Alix et d'Olivier, que ça débouche sur des non-lieux, ça témoigne de véritables dysfonctionnements de notre justice, dont les procureurs sont les rouages essentiels. Ce sont les procureurs qui ont le choix d'étudier et d'instruire une plainte. Ce sont les procureurs qui vont déterminer les moyens mis en œuvre d'investigation. Dans le cas de mon neveu, même pas une enquête de voisinage après qu'il ait été tabassé. Et si on reprend le cas dramatique de l'enquête menée par l'IGGN qui conclut à nous n'avons pas identifié ceux qui ont des comportements criminels qui ont abouti à ces blessures aussi importantes chez nos camarades et de se rendre compte qu'avec les mêmes images, la presse arrive à révéler et à trouver l'identité, évidemment que ça doit nous alerter. Et ce qui se passe aujourd'hui devant les tribunaux, ça vient profondément questionner des dysfonctionnements de cette justice et du contrôle des forces de police et de gendarmerie par elles-mêmes. Évidemment que c'est dysfonctionnant. Évidemment qu'un Condé ne dénoncera jamais un Condé. Quand bien même aurait-il tué l'un d'entre nous. On est à l'aune aujourd'hui d'une nouvelle offensive massue. La LUA, elle a une vocation, c'est de rendre légal des pratiques illégales mises en place par l'État depuis des années. C'est d'acter le fait que, par exemple, des préfets n'appliquent pas des décisions de justice par rapport, par exemple, aux autorisations uniques de prélèvement qui vont définir les volumes distribués à l'agriculture et en fait à l'ensemble des usages. Ça vient, par exemple, acter le fait que dans le cas de réunions publiques qui devraient se tenir en même temps qu'il y ait des projets de bassines, ben, il n'y ait plus de réunions publiques. Et ces mêmes-là pensent que c'est en réduisant l'espace démocratique qu'ils vont faire la paix de l'eau, mais ils se fourrent le doigt bien profond dans l'œil. Ce qu'on réclame depuis le début sur ces questions d'eau, c'est tout le contraire. C'est plus de démocratie et c'est plus de transparence. Et à l'inverse, des propositions dégueulasses et nulles du député du coin, que l'agriculture soit bien représentée dans ces instances de l'eau, mais à sa juste hauteur, et que ce soit pas parce qu'on consomme 60% de l'eau qu'on ait 60% des bois. En France, le principe qui devrait au contraire être en place, c'est le principe pollueur-payeur. Et c'est tout l'inverse qu'on vit, puisque le secteur le plus polluant et qui remet en cause les captages d'eau potable, la pérennité des milieux aquatiques, la simple vie dans les milieux aquatiques, c'est justement cette agro-industrie mortifère où on est, vous le savez, sur des territoires qui en France sont les plus gros consommateurs de pesticides. Et les faits, vous allez les retrouver dans les robinets, vous allez les retrouver à La Rochelle avec des cancers pédiatriques, vous allez les retrouver avec une biodiversité du clin quasiment réduite à néant, tellement tous ces produits pesticides, hein, le terme est très mal choisi, ce que ces produits tuent, ça n'est pas la peste, c'est la vie, c'est tout simplement la vie. Donc aujourd'hui, on est là pour faire face une nouvelle fois, pour leur dire, on ne se taira pas, on continuera d'agir pour le bien commun, on continuera d'agir pour les générations futures, on continuera à se mobiliser. Si le projet funeste de Darmanin, de Genevard, etc., était de dire, au mois de septembre, on lance une grande offensive, on essaye de lancer des chantiers un peu partout en France, des mini-bassines qui seraient soi-disant plus admissibles, enfin, soyons d'ores et déjà mobilisés et prêtes à lancer l'alerte pour organiser de nouvelles mobilisations de terrain. J'en appelle à tout un chacun, parce que ce qui fait que jusqu'à maintenant on a réussi à faire face, c'est que partout en France, les gens se mobilisent et les gens sont attentifs. Aujourd'hui, il existe 13 bassines non merci locaux qui veillent, mais en fait, il en faudrait un par département. En fait, c'est que bassines non merci, comme les soulèvements de la terre, ben en fait, c'est des mouvements très ouverts et très horizontaux, avec une composition très large. Nous sommes les soulèvements de la terre, mais comme les soulèvements de la terre sont

0: je suis journaliste à Libération. Laurent Nunez, il a dit que suite à nos révélations, les tirs tendus et les réactions des gendarmes étaient appropriés.
1: Les tirs tendus sont illégaux de base. Ils ont tenté, comme ils font dans la répression des révoltes des quartiers populaires, de plus en plus sur les mouvements politiques, de couvrir leurs hommes par tous les moyens possibles. Sauf qu'il se trouve qu'il y a des gens qui, pour une fois, se sont donné les moyens, ont eu peut-être les moyens, le soutien, la possibilité de dévoiler la vérité brutale et crue. Et ça a mis du temps. Je veux dire, nous, on l'a dit pendant longtemps. Et je trouve ça hallucinant qu'il faille un travail fait par des journalistes indépendants et d'investigation. Et heureusement qu'il en existe. On voit bien pourquoi l'extrême droite et toute une partie de ce gouvernement cherche à les faire disparaître et la possibilité de ce type de journalisme. Ce que vous avez fait avec Mediapart, c'est de pallier au manquement grave de la justice et du parquet, sciemment et volontairement organisé par la personne qui était ministre de l'Intérieur à l'époque et qui est ministre de la Justice aujourd'hui et qui est couvert par son collègue actuel ministre de l'Intérieur, Laurent Nunez, qui du coup va dire que les tirs qu'auraient pu être mortels. Volonté de martyriser des gens qui étaient là pour défendre l'eau, que ces tirs étaient proportionnés, ce qui est vraiment une abomination.
2: Un élément qui m'a profondément choqué dans les propos de Nunez hier, c'est qu'il osait prétendre que des sanctions avaient déjà été prises à l'encontre de certains gendarmes qui étaient présents à Sainte-Soline. Je pense que c'est un mensonge éhonté et j'exige, et j'espère que les médias et des députés iront chercher qui sont ces gendarmes qui ont été sanctionnés. Il n'y en a pas à ce jour. Une exigence citoyenne, dissolution de l'IGGN, dissolution de l'IGPN, contrôle des forces de l'ordre par des juges indépendants et par des observateurs indépendants.
3: Il y a une lutte des classes qui se fait entre la masse des agriculteurs et des agricultrices et une petite oligarchie agricole qui draine les subventions publiques, qui accaparent l'eau pour leurs propres intérêts, les intérêts de l'agro-industrie qu'ils représentent et qui vont tous nous faire crever, nous les paysans, les paysannes. Ça vous échappe pas qu'on est dans une bascule en ce moment, terrible en fait, où on va perdre l'agriculture transmissible en fait, de génération en génération, qui peut se transmettre dans la famille, mais ailleurs aussi. Demain, j'ai l'impression qu'on va être sur des firmes et la loi d'urgence le permet et la répression qu'on subit judiciaire, policière, elle permet ça en fait, c'est de ça qu'on parle.
2: Sur l'oppression du mouvement écolo en France, parmi les témoins qui sont très attendus, il y a Michel Forst, commissaire à l'ONU justement sur ces questions de protection des défenseuses de l'environnement et qui avait, suite à Sainte-Soline, vraiment alerté les instances internationales sur une dérive très inquiétante des doctrines du maintien de l'ordre à la française et en particulier sur une oppression systémique des militants écolos. Sainte-Soline en est peut-être une des facettes les plus visibles, mais elles ne doivent pas faire oublier que l'État français a déjà tué des militants écolos. Il ne faut pas oublier Rémi Fraisse, il ne faut pas oublier le Rainbow Warrior, Vidal Michalon. Cette répression qu'on vit par les armes de la police, par les outils répressifs de la justice, c'est les mêmes méthodes qui sont encore en cours pour mater les mouvements sociaux dans les quartiers populaires, dans les dom-toms, je crois qu'on dit plus dom-tom. Imaginez si on avait eu accès aux caméras piétons des CRS en Kanaki. Imaginez les horreurs proférer l'immondice du comportement de ces hommes-là. Pour moi, aujourd'hui, c'est un procès pour l'histoire, c'est l'histoire au temps long. Et j'ai envie de dire, j'en ai rien à fiche de la décision que prendront ces juges. Ce qui nous intéresse, c'est qu'est-ce qui restera dans l'histoire, qu'est-ce qui restera dans nos cultures collectives et communes de cette date du 25 mars 2023, qu'est-ce qui s'est passé ce jour-là et de quoi c'est révélateur. Et évidemment qu'on combattra jusqu'à ce que les méga-bassines ne fassent plus partie de la gamme des dites solutions face au réchauffement climatique, mais le combat, il ira aussi jusqu'au jour où on obtiendra que les Darmanins, que les préfets, que la chaîne de commandement, que tous ceux qui ont construit ces stratégies de fortin et qui ont envoyé la charge avec les quads aient à répondre devant la justice. Parce que les vrais organisateurs de la manif de Sainte-Soline et qui ont donné cette situation tout à fait incontrôlable, c'est évidemment la chaîne de commandement et c'est évidemment les ministres qui ont rendu ça possible. On a déjà une plainte qui a été portée contre Darmanin. On l'avait fait à l'occasion des 1 an de Sainte-Soline. Et donc nous sommes 1312 à avoir porté plainte contre Darmanin pour avoir menti sous serment devant une commission d'enquête parlementaire. Et tout à l'heure, on parlait de dysfonctionnement de notre État et certainement qu'il faut imaginer une 6e République. Parce qu'aujourd'hui, par exemple, un ministre, il suffit qu'il soit à nouveau ministre pour ne pas être jugé par la justice du commun des mortels. Si aujourd'hui Darmanin devait comparaître, ce serait devant la CJR, la Cour de justice de la République.

0: République qui est composée majoritairement de députés de sa majorité et de son alliance. Donc évidemment que c'est dysfonctionnant. On n'a qu'une hâte, c'est que Darmanin ne soit plus ministre pour que de nouveaux recours puissent être lancés à son égard.
1: Qu'est-ce que vous risquez du coup pénalement aujourd'hui, vu que c'est le procès en appel ?
2: En première instance, j'ai été condamné pour Sainte-Soline à 3 mois de prison avec sursis, à une interdiction de territoire de 3 ans, territoire du département des Deux-Sèvres. C'est pas rien, c'est des décisions de bannissement politique qui font que l'endroit qu'on cherche à protéger, l'endroit où on a créé des liens pendant des mois, des années pour un mouvement, on en est interdit. C'est vraiment des décisions qui visent juste à étouffer ces mouvements-là, et c'est des décisions qui ont été appliquées de manière systématique. Mon avocat a vraiment, à juste titre, plaidé pour que cette interdiction de territoire pour l'organisation de Sainte-Soline soit annulée. J'ai obtenu gain de cause, quoi. C'est-à-dire qu'en première instance, mes 3 mois de prison avec sursis ont été transformés en amende, ce qui n'est pas satisfaisant. Je veux dire, moi, ce que j'attends, c'est la relaxe, mais disons que ma peine a été diminuée et mon interdiction de territoire s'est vue levée.
0: Parce qu'on a été jugé à l'origine avec un verdict rendu le 9 janvier 2024, où nous étions 9 à comparaître sur plus de 12 chefs d'inculpation sur des dates très différentes. Donc même pour nous, c'était extrêmement compliqué de nous y retrouver. Et pour le coup, le tribunal de Poitiers a décidé de repasser jugement par jugement. C'est ce qui fait que moi, d'un jugement, je me retrouve avec 3 audiences différentes. Donc en première instance, sur Sainte-Soline 1, Benoît avait pris 3 mois. On a un autre camarade qui avait pris 6 mois. Et j'avais pris 6 mois pour Sainte-Soline 1. Et 2 camarades syndiqués, Hervé Auguin et David Baudin, avaient pris des peines d'amende. Sur Sainte-Soline 2, Benoît avait pris 3 mois, j'avais pris 6 mois. Notre autre camarade qui n'a pas pu faire appel de la décision a pris 6 mois. Nicolas et Benoît de la Conf avaient pris, pour Nicolas, interdiction de territoire des Deux-Sèvres. On a tous l'interdiction de port d'armes. C'est peut-être la peine dont on se fiche le plus. Moi, je suis objecteur de conscience. Mais quand ils donnent cette peine-là, en fait, ils construisent un narratif qui laisserait à croire que ça nous intéresserait. Donc, faut pas être dupe. Je crois que Benoît et Nico avaient également pris des peines d'amende. Ce qui fait que du coup le pronostic est très dur à faire aujourd'hui. Moi je me suis retrouvé avec un procès pot pourri dans lequel il y avait tout un tas de faits de dégradation, de vol de pelle à grain. J'aurais menacé le fait de rendre public une information qui aurait dû l'être, à savoir le nom des irrigants qui bénéficient de Sainte-Soline. Et là dans ce procès pot pourri, j'ai été très surpris parce qu'en première instance, j'écopais de 20 000 euros de dommages et intérêts et de sanctions pénales financières. Alors que ça n'était pas requis par la procureure, c'est là que j'ai eu la très mauvaise surprise d'écoper d'une peine d'emprisonnement ferme avec assignation et aménagement, avec port d'un bracelet électronique à mon domicile. Donc moi aujourd'hui, je pense qu'on va être jugé par la même juge, Madame Locke, c'est elle qui préside très souvent la cour d'appel de Poitiers. Sur Sainte-Soline 1, il y a eu des peines plutôt plus clémentes. Sur mon affaire, là, complètement inattendue, et je le redis, c'était une décision d'une rare violence. Je la trouve scandaleuse et vu le nombre de soutiens que j'ai reçus d'un peu partout en France, je crois que je ne suis pas le seul à trouver que cette décision elle est parfaitement scandaleuse. Donc dans quelle mesure Madame Locke et ses deux assesseurs sont étanches ou perméables à la vérité, ce que Libé et Mediapart ont posé? Si elle veut dire la justice pleine, dans quelle mesure elle prend d'abord en considération qui a généré des heurts aussi violents, de telles blessures sur ce champ de bataille qui est devenu Sainte-Soline? Voilà pour la synthèse. Et si vous y perdez, c'est normal. D'ailleurs, il semblerait que même la justice s'y perde un petit peu parce que j'ai failli me retrouver convoqué devant le juge d'application des peines ce matin à 11h15 à Niort, qui était à plus d'1 heure de route. Il a fallu que mon avocat se retourne vers le juge d'application des peines pour dire là, matériellement, on ne va pas pouvoir se dédoubler pour qu'elle accepte un renvoi au mois de juin.
1: La FNSEA, la dernière fois qu'il y a eu un rassemblement ici, elle a dit que c'était uniquement une lutte de petits bobos du centre-ville.
3: La Confédération Paysanne fait 20% aux élections professionnelles. On n'est pas des petits bobos de centre-ville. Moi, je suis la 6e génération paysan. Mes parents faisaient de l'agro-indus et on s'est révélé aussi en se disant, mais à un moment donné, est-ce qu'on va tous crever pour l'intérêt de quelques-uns, quoi? Le cynisme de ces gens-là, quand ils portent la voix de ceux qui représentent les agriculteurs dans le couloir des ministères, ils n'en ont rien à foutre des adhérents qui les représentent. Ils n'en ont rien à foutre. Dernièrement, il y avait des réunions sur la crise des engrais. Je peux vous dire que la seule chose qui les tracasse, c'est est-ce qu'on va pouvoir continuer demain à vendre des engrais aux paysans et paysannes ? De savoir s'ils vont crever en achetant des engrais, ils n'en ont rien à foutre. Quand je parlais des classes, elles se matérialisent là. C'est comme ça que les parlementaires en parlent, en tout cas quand ils parlent de la FNSEA. On a parlé aux agriculteurs. Ils n'ont pas parlé aux agriculteurs. ils ont parlé, encore une fois, à une grande bourgeoisie capitaliste qui n'œuvre que pour eux, pas pour les paysans et les paysannes.
4: Ça fait 30 ans que je suis paysan dans la Vienne, hein, donc j'ai été élu à la Chambre d'agriculture pendant 12 ans, donc le discours de la FNSEA, on le connaît. Ce que je peux leur répondre, la FNSEA, c'est que eux, je les vois défiler en disant non à HMUC. En fait, ils disent non à la science, ces gens-là, alors qu'on a une étude là qui est en train de nous dire il y a trop de volume motorisé dans la Vienne, il faut baisser. Ils ne veulent pas l'entendre parler. Mais ensuite, M. Duplon qui vient leur servir la soupe en disant « on va soumettre ces études-là à des questions économiques ». En fait, leur modèle des mégabassines, économiquement, ça ne fonctionne pas. Ça les envoie dans le mur. Nous, on dit qu'il faut installer des paysans nombreux. Et justement, il y a un certain nombre de projets diversifiants où on aura besoin d'eau. Et il faudra arrêter les méthaniseurs. Ici, dans le département de la Vienne, il y a 18 millions de mètres cubes autorisés sur le bassin du Clain. Et à quelques kilomètres ici, vous avez deux fermes qui monopolisent 1 million de mètres cubes chacune. Ces deux fermes-là ont des méthaniseurs. Voilà, on utilise de l'eau pour faire de l'énergie, pour faire rouler des bus dans Poitiers en disant qu'on roule au gaz vert. C'est insupportable d'entendre leur discours.
5: Et voilà les amis, fin du premier épisode de ce reportage sur ce procès de Poitiers du 27 mai 2026. Suite de ce marathon judiciaire au prochain épisode sur votre radio encore libre préférée et sur notre site. 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No Basaran et No Pasaran, ce n'est qu'un combat. Continuons le début. 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
1: Oui.
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0: C'est Chloé Gabrielli, la conteuse. Je suis ravie de vous retrouver sur l'antenne de Fréquence 7 parce qu'on y est bien. Aujourd'hui, une émission assez originale parce que nous allons découvrir les contes de la mer Caspienne. Je suis sûre que vous ne connaissez pas ce genre de contes. Les pays de la mer Caspienne ont une unité géographique et historique, même si leurs frontières ont été très mouvantes. Et les peuples qui ont vécu dans ces régions s'y sont installés tardivement parce que la plupart d'entre eux étaient nomades. Et puis d'autres ont été déplacés par les vicissitudes de la vie politique. Aussi, cette région du monde se caractérise par sa diversité culturelle. C'est des centaines de peuples et de langues. Mais par-delà l'extrême diversité linguistique, les contes de la mer Caspienne ont été transmis par différentes traditions orales et ils présentent de très nombreuses ressemblances. Ils ont les mêmes motifs et les mêmes héros parfois. La mer Caspienne est entourée de 5 pays, l'Azerbaïdjan, la Russie, le Kazakhstan, le Turkménistan et l'Iran. Aujourd'hui, je vous propose de découvrir un conte kazakh. Il s'appelle Jiranché le Sage. Il y a bien longtemps, un sage vivait dans la steppe. Il s'appelait Jiranché Tchétchène. Son esprit était aussi profond et infini que l'océan. Les paroles s'envolaient de sa bouche, mélodieuses comme le chant du rossignol. Mais malgré toutes ses vertus, Jiranché était pauvre, comme personne d'autre dans la steppe. La cabane où il vivait était si misérable que lorsqu'il s'allongeait, ses jambes dépassaient du seuil. Et quand il faisait mauvais temps, le vent et la pluie s'y engouffraient par de nombreux trous et fissures. Un jour que Jiranché chevauchait dans la steppe avec ses compagnons, le soir tomba. Les cavaliers pressèrent leurs montures pour parvenir avant la nuit à un gîte. Mais soudain, un large fleuve leur barra la route. Le village était sur l'autre rive, et sur celle où ils se trouvaient, quelques femmes ramassaient du fumier séché dans des sacs. Les cavaliers s'approchèrent d'elles, les saluèrent courtoisement, puis ils leur demandèrent comment faire pour traverser le fleuve. Une jeune fille se détacha du groupe. Elle s'appelait Karachache. Elle portait une vieille robe, toute rapiécée. Et pourtant, sa beauté était resplendissante. Ses yeux brillaient comme des étoiles. Sa bouche avait la forme d'un croissant de lune. Son corps était aussi souple et élégant qu'un roseau. Elle répondit, « Il y a deux guets. Celui de gauche est proche, et pourtant loin. Celui de droite est loin, et pourtant proche. » Et elle leur indiqua de la main les deux chemins qui menaient au guet. Seul Jiranché comprit les paroles de la jeune fille et prit le chemin de droite. Et quelque temps plus tard, il aperçut le guet. Le fond de la rivière était sablonneux à cet endroit et l'eau peu profonde. Il traversa le fleuve sans difficulté et parvint rapidement au village d'en face. Ses compagnons, eux, avaient choisi le guet le plus proche. Et ils se le reprochèrent très vite. Ils n'avaient pas encore atteint le milieu du fleuve, que leurs chevaux s'enlisèrent profondément dans la vase. Ils durent descendre de leur monture et continuer à pied par un endroit très profond. En tenant les chevaux par la bride, ils se traînèrent avec peine jusqu'à la rive. Il faisait déjà nuit quand, mouillés et transis, ils entrèrent dans le village. Jiranché avait arrêté son cheval près de la tente la plus éloignée. C'était la plus pauvre, et il avait tout de suite deviné que c'était celle des parents de la belle jeune fille qui lui avait indiqué le guet. Il attendit ses compagnons, et ce n'est que lorsque tous eurent mis pied à terre que la mère de Karachache vint les accueillir et leur offrir l'hospitalité. Ils la remercièrent et entrèrent dans la tente. L'intérieur était aussi pauvre que l'extérieur. Comme elle n'avait pas de tapis, la maîtresse de maison glissa sous les pieds des invités des peaux séchées, le poil tourné vers le dessus. Au bout d'un moment, Karachache entra à son tour dans la pièce, avec un sac plein de fumier séché qui servait de combustible. On était au printemps, et juste avant le coucher du soleil, il s'était mis à pleuvoir très fort. Toutes les femmes étaient rentrées de la steppe avec leur fumier mouillé, et leur famille, ce soir-là, devrait aller se coucher sans manger. Seul Karachache avait rapporté du fumier sec. Et elle alluma donc du feu. Ses invités se réchauffèrent et ils firent sécher leurs vêtements. « Comment as-tu fait pour protéger ton chargement de la pluie ?» lui demandèrent les nouveaux venus. La jeune fille répondit que lorsqu'il s'était mis à pleuvoir, elle s'était couchée sur le sac de fumier pour le protéger de tout son corps. Sa robe avait été mouillée, mais avait vite séché devant le feu. C'était elle qui l'allumait chaque soir avant que son père ne rentre. Il était berger et revenait tard, affamé et souvent trempé. Ses compagnes, elles, durant l'averse, s'étaient abritées sous les sacs. Leurs vêtements et le fumier avaient été mouillés tout à la fois. Les invités s'émerveillèrent de l'intelligence de la jeune fille. Puis ils lui demandèrent ce qu'il mangerait au dîner. Karachash leur répondit « Mon père est pauvre, mais il sait recevoir ses hôtes. Quand il reviendra avec le troupeau du maître, s'il le peut, il égorgera un mouton pour vous. Et s'il ne peut pas, il égorgera deux brebis. » Jiranshé mis à part, personne ne comprit ses paroles. Et on pensa qu'elle plaisantait. Sur ce, le père de Karachash arriva, voyant qu'il y avait des étrangers chez lui. Il courut chez son maître et lui demanda un mouton pour l'offrir en dîner à ses invités inattendus. Le maître le chassa sans rien lui donner. Alors le berger égorgea sa seule brebis qui devait bientôt mettre bas un agneau, et il prépara un plat délicieux pour les jeunes gens qui l'abritaient. Les invités comprirent alors le sens des paroles de Karachash. Pendant le dîner, Jiranshé était assis en face de la jeune fille. Charmé par sa beauté, mais surtout par son intelligence, il plaça une main contre son cœur, tout en la regardant, pour lui faire comprendre qu'il brûlait d'amour pour elle. Karachash ne le quittait pas des yeux et remarqua donc son geste. À son tour, elle toucha ses yeux du bout de ses doigts pour dire au jeune homme qu'elle avait compris ses sentiments. Alors Jiranshé passa la main dans ses cheveux, lui demandant ainsi si son père n'allait pas lui réclamer autant de bêtes qu'il avait de cheveux sur la tête lorsqu'il la demanderait en mariage. Karachash passa la main sur les poils de la peau qui étaient étendus sous ses pieds. Elle lui répondait que son père ne la donnerait pas même pour autant de bêtes qu'il y avait de poils sur cette peau de mouton. Jiranshé, se souvenant de sa pauvreté, baissa la tête. La jeune fille eut pitié de lui. Elle retourna un petit bout de la peau de mouton et toucha des doigts le cuir nu. Son père la donnerait pour rien à un fiancé qu'il trouverait digne d'elle. Le berger, son père, avait observé tout le temps du repas le dialogue silencieux des deux jeunes gens. Il comprit qu'ils s'aimaient et que Jiranshé était aussi intelligent que sa fille. Il accepta avec joie de donner en mariage sa fille au jeune homme. 3 jours plus tard, Jiranshé ramenait sa femme dans son village natal. Bientôt, la gloire de la belle et sage Karachash fit le tour de la steppe et parvint au palais du Khan, le roi. À force d'entendre les discours élogieux de ses vizirs, répétant à l'envi qu'il n'existait pas de femme plus belle et plus intelligente que Karachash, le Khan devint si jaloux du pauvre Jiranshé qu'il décida de lui prendre sa femme. Alors il envoya l'un de ses émissaires à la cabane de Jiranshé, qui ordonna à la jeune femme de se présenter au palais sans délai. Impossible de refuser. Les jeunes époux se mirent en route. Aussitôt que le Khan vit Karachash, il s'éprit d'elle et décida d'en faire sa femme coûte que coûte. Pour commencer, il obligea Jiranshé à rester à son service. Le jour, Jiranshé servait dans le palais éblouissant du Khan et ne rentrait que le soir épuisé. Mais là, savourant sa liberté, il posait sa tête sur les genoux de sa femme bien-aimée et lui disait « Quel bonheur d'être ici! Notre cabane est plus vaste que les salles du palais. » Et tout en parlant, il étendait ses jambes qui alors dépassaient du seuil. Le temps passait et le Khan ne cessait de penser à la meilleure façon de se débarrasser de Jiranshé pour posséder Karachash. Il donnait sans relâche au jeune homme des missions de plus en plus dangereuses. Mais Jiranshé les accomplissait toujours vite et bien, et le Khan ne trouvait pas de prétexte pour le faire mettre à mort. Un jour que le Khan traversait la steppe avec sa suite, le vent se leva, et les fleurs de chardon bleu qui avaient fleuri s'envolèrent de tous côtés. Le Khan dit alors à Jiranshé « Pourchasse une de ces fleurs et demande-lui où elle va et d'où elle vient. Attention, si tu n'as pas la réponse, je te ferai couper la tête. » Jiranshé pourchassa les fleurs bleues, en rattrapa une, la transperça de sa lance et après être resté un moment immobile et silencieux, il revint auprès de son maître. Le Khan lui demanda alors « Que t'a dit la fleur ?» Jiranchi répondit « Oh, grand Khan, la fleur de chardon t'envoie ses respects et te fait dire « Où je vais et d'où je viens ?» C'est le vent qui le sait. Où je m'arrêterai ? C'est le ravin qui le sait, cela va de soi. Où tu es idiot pour me poser de telles questions ? Ou c'est ton Khan qui en est un pour t'envoyer poser de telles questions ? Le Khan comprit le message, mais ne répondit rien à Jiranché et ravala sa rage. Une autre fois, le Khan ordonna à Jiranché sous peine de mort de se présenter à lui quand il ne ferait ni nuit, ni jour, ni à pied, ni à cheval, ni dehors, ni dedans. D'abord, Jiranché ne sut que faire. Puis il prit conseil des Karachach, et à tous les deux, ils trouvèrent comment résoudre la difficulté. Jiranché se présenta au Khan à l'aube, ni jour, ni nuit, monté sur une chèvre, ni à pied, ni à cheval, et il s'arrêta sous la porte cochère. Il n'était ni dehors, ni dedans. Une fois encore, les époux avaient déjoué la ruse du Khan. Il en inventa immédiatement une nouvelle. Au début de l'automne, le Khan convoqua Jiranché chez lui et lui confia 40 moutons en lui disant « Prends ces moutons, tu dois les garder tout l'hiver, mais au printemps, s'ils n'ont pas mis bas des agneaux, je te ferai couper la tête. » Jiranché rentra chez lui désespéré, poussant devant lui son troupeau de moutons. « Qu'as-tu donc, mon mari ?» lui demanda Karachach. « Pourquoi es-tu si triste ?» Jiranché lui fit part de l'ordre complètement absurde du Khan. « Ah, mon aimé !» s'écria Karachach. « Pourquoi t'en faire pour de telles bêtises ? Égorge tous les moutons, nous les mangerons cet hiver. Et au printemps, tout s'arrangera pour le mieux. » Jiranché suivit les conseils de sa femme. Le printemps arriva et voilà qu'un jour, un émissaire du Khan vint frapper à la porte de leur cabane et annonça que le Khan lui-même le suivait pour savoir si ses moutons avaient mis bas des beaux agneaux. Jiranché se lamenta et pensa que cette fois, il n'échapperait pas à la mort. Mais Karachach lui dit « Ne te fais pas de soucis, Jiranché le sage, va te cacher dans la steppe. Et ne te montre surtout pas jusqu'à ce soir. Je vais moi-même recevoir le Khan. Tout ira pour le mieux. Va !» Jiranché obéit à sa femme et partit dans la steppe. Karachach resta dans la cabane. Bientôt, elle entendit le galop d'un cheval et une voix menaçante. « Hola ! Êtes-vous là ? Montrez-vous » Karachach avait reconnu le Khan. Elle sortit de la cabane et s'inclina très bas. « Où est ton mari ?» « Pourquoi ne vient-il pas m'accueillir ?» lui demanda le Khan d'un ton furieux. Karachach lui répondit respectueusement « Oh, Khan très puissant, sois clément envers mon malheureux mari. Il vient de sortir de la maison pour t'être agréable. Vois-tu, nous sommes pauvres, alors quand il a entendu que tu nous rendais visite, il a été pris d'une grande honte. Comme il veut t'honorer, il est parti en courant dans la steppe pour traire sa petite caille et de son lait te préparer du koumis. » « Entre dans notre hutte, grand Khan. Mon mari va bientôt revenir. Il saura te régaler comme tu le mérites. » Le Khan enrageait. « Tu te moques de moi, femme » s'écria-t-il. « A-t-on jamais vu que l'on pouvait traire des cailles ?»« De quoi t'étonnes-tu, Khan ?» demanda Karachach d'une voix naïve. « Tu le sais, nous n'habitons pas un pays ordinaire. Ici, nos maîtres savent obtenir des miracles. » Tes 40 moutons ne s'apprêtent-ils pas à mettre bas des agneaux d'un jour à l'autre ? Le Khan comprit qu'il était tombé dans le piège en posant sa question. Il avait perdu la face et ne savait plus que faire. Tant il avait honte, il tourna bride et retourna chez lui au galop. Depuis ce jour, il laissa Jiranché et Karachach en paix et ils vécurent ensemble jusqu'à leur mort. Jiranché était à la chasse lorsque sa vieille Karachach s'éteignit. Selon la coutume de ce temps, ses compagnons vinrent à sa rencontre pour lui annoncer la triste nouvelle. Ils aperçurent Jiranché de loin. Il chevauchait au pas et chantait une chanson joyeuse. À la selle de son cheval pendaient 3 cygnes qu'il venait de tuer. Ses compagnons l'invitèrent à s'asseoir près d'eux. Mais ils ne pouvaient se décider à lui dire que Karachash n'était plus. Ils essayèrent de lui faire comprendre doucement. Ils lui dirent « Ta sagesse est connue loin à la ronde, Jiranché, alors dis-nous, que manque-t-il à un homme quand meurt son père ?» Jiranché garda un moment le silence et lui dit « Quand son père meurt, l'homme sent les murs de la forteresse qui le protège des malheurs s'écrouler. Que manque-t-il à un homme quand sa mère meurt ?» Jiranché répondit « Quand sa mère meurt, avec elle se tarit la source de l'amour qu'il a abreuvé. Et que perd-il avec la mort d'un frère ?» Jiranché répondit « Quand un frère meurt, tombe alors l'un de ses piliers de soutien. » Dis-nous pour finir, sage Jiranché, qu'éprouve un homme à la mort de sa femme bien-aimée ?«
1: Ma Karachash est morte !» s'écria Jiranché, comprenant tout à coup pourquoi il lui avait posé toutes ces questions. Il voulut immédiatement voir le corps de sa bien-aimée et se leva en larmes. Il s'appuya de toutes ses forces sur la poignée de son grand fouet. Si lourde était sa peine que la poignée se cassa sous lui et Jiranché s'écroula, mort, à terre.
2: What a wonderful world.
0: N'est-ce pas une histoire d'amour magnifique? Vous ne connaissiez pas de conte kazakh, je pense bien. Eh bien maintenant, vous pourrez dire que vous connaissez un conte de la mer Caspienne. Il sera temps pour vous de le raconter à nouveau. Comme il y a plein d'aventures, je suis sûre que vous avez besoin de le réentendre. Alors vous pouvez le réentendre le mercredi à 16h, le samedi à 16h aussi. On fait un grand merci à Sylvain, à la technique, qui est indispensable dans nos émissions, parce que nous, on vient faire des émissions, nous les bénévoles, mais Sylvain, lui, est derrière la console pour rattraper toutes nos bêtises. Merci Sylvain, grand merci. Allez, il est bientôt temps de nous retrouver le mercredi, le samedi, et d'ici nos retrouvailles, racontez-vous des histoires !

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Hola a todos, bienvenue à l'écoute de Fréquence 7, bienvenue à l'écoute de London Dreamers en SAMI, 18h-20h, Hubert avec vous pour 2 heures d'alternative music rock indépendant, c'est comme ça tous les samedis, et c'est une émission un peu spéciale puisqu'on est le 13 juin, rediffusion le 20 juin, et après on s'arrête pour la trêve d'été, on se retrouvera en septembre. Rassurez-vous, on vous a décoté une superbe émission avec 5 nouveautés au programme. C'est riche, très riche. Et puis on fera un bilan de ces 6 premiers mois pour voir ce qui pourrait terminer dans le best-of de fin d'année. Vous avez compris, il n'y aura que du bon jusqu'à 20h. Donc vous n'avez aucune excuse pour nous abandonner en cours de route. À l'instant, c'était notre classique XX avec le morceau intro. Et là, on fait du bleu-blanc-rouge qui fait du bruit. Ils nous viennent d'Angers, Fragile. Si vous écoutez London Dreamers, vous les connaissez déjà. Peut-être pas ce morceau-là, même sûr, je ne l'ai pas encore diffusé. Ça s'appelle A Reason Why.

The Reason Why, signé les Français de Fragile. Bienvenue à London Dreamers. Allez, première nouveauté de la quinzaine. Les nouvelles, alors il est sorti un petit mois quand même, on l'a pas eu tout de suite. Le sixième déjà album du duo de frères Brian and Michael D'Addario. D'Addario plus loin, qui nous vient de Long Island. On les connaît, c'est les Lemon Twigs. Vous les avez suivis à London Dreamers. Alors, sur 6 albums, moi j'en ai 3. Parce que c'est vraiment de la pop au sens pop du terme. Très chouette, très cool, mais un petit peu limite dans London Dreamers. Leur référence, eux, c'est les groupes en B. Leur source, c'est les Beach Boys, c'est les Beatles, c'est Big Star, c'est Birds. Ils auraient dû commencer par un B, eh ben non, ils s'appellent les Lemon Twigs. Leur nouvel album s'appelle Look For Your Mind. Ça c'est pas mal, vous ferez faire attention à vos cerveaux, attention aux écrans, à vos téléphones. Essayez de vous débrancher de toutes ces conneries et écoutez de la bonne musique. Voilà le message des Lemon Twigs. Le premier morceau pour ce soir, ça s'appelle Yeah, I Do.

Et non, ce n'est pas déjà la rubrique rétro, c'est bien un disque de 2026. C'est vrai qu'on remonte dans le temps quand on écoute les Lemon Twigs. Mais avouez, de la pop comme ça, c'est vraiment les années 60. Mais c'est super bien fait, leurs deux voix sont parfaites. On les aime, les Lemon Twigs, même si c'est pas 100% rock'n'roll, comme London Dreamers. D'ailleurs, ça fait sourire. La suivante, Kim Gordon, ex-guitariste des Sonic Youth, à 72 balais. Elle fait pas de la petite musique comme ça. Elle nous revient avec un album de rock, de rap. Et on se réécoute Girl with a Look, 72 berges.

Des retours en arrière en musique, on en fait en voilà la pop ultra classique d'Lemon Twigs et là l'orgue d'Orsien des bien sûr Cool Ice Shaker qui a sorti un nouvel album donc en 2026. Le titre du morceau c'était Broke a Look. Deuxième nouveauté de la quinzaine et ça faisait longtemps qu'on n'avait pas des nouvelles de ce groupe canadien que l'on a toujours soutenu à London Drummers qui a quasiment un quart de siècle de carrière puisque leur premier album de 2002 et le dernier en date date de 9 ans. Ouais. Oula, 9 ans, ça fait un sacré trou d'air. Bon, il y a eu le Covid au milieu, mais enfin 9 ans sans rien sortir. Donc on attendait beaucoup, beaucoup du multiband Broken Social Scene. Vous connaissez si vous êtes des fans de London Drummers. Le nouvel album s'appelle Remember the Human. Rappelez-vous des humains. C'est en fait toute la philosophie de ce nouvel album. Toutes ces années qui ont passé avec des hauts, des bas, des soucis. Et ils ont envie d'être optimistes pour dire que on va revenir vers le bon et on espère qu'ils ont raison. C'est pas sûr quand on voit l'actualité, mais allez, on va croire. Le chanteur nous dit que en 2026, on va voir un grand retour aux sources. Les gens vont revenir à ce qu'ils ont vraiment, à ce qu'ils sont vraiment, parce que beaucoup de choses se sont perdues au cours de leur vie. Voilà, message optimiste. Premier titre pour le Broken Social Scene de ce nouvel album, ça s'appelle Hey Amanda.

Les Canadiens de Broken Social Scene à l'instant avec ce morceau Hey Amanda. La suite, on va retrouver le groupe à part britannique avec leur album Tourneboulet, c'est pas moi qui le dis, c'est le titre de l'album Discombobulated. C'est un petit peu compliqué à dire, mais c'est vrai que c'est Tourneboulet, ça part dans tous les sens, mais vous connaissez Hanoglade si vous écoutez London Drummers. Dead in a Post-True World, c'est le titre du morceau. Ils vont chanter en anglais, ils vont chanter en gaélique. Bref.

Le groupe à part britannique Glen Ode à l'instant est Dead in a Post-Truth World. La suite, c'est une troisième nouveauté et quand on a vu qu'il sortait un nouvel album, on a cru à une blague, et en l'occurrence à une blague belge. Parce que c'est la blague belge, c'est quand est-ce que Guinzou va sortir un nouvel album. Parce que l'album, celui qui sort aujourd'hui, il avait été annoncé en 2016. Ouais, on est bien en 2026, ça fait 10 ans. Ils l'ont commencé en 2013. Alors, Broken Social Scene, on a attendu 9 ans. Là, on attend 13 ans pour ces Belges, feignants, je sais pas. En tout cas, ils nous ont sorti pas mal de titres, 13 nouveaux morceaux. Et moi, je suis partagé, comme pour le Broken Social Scene. On attend 9 ans, on attend 13 ans. Des bons albums, certes, mais c'est quand même pas le top du top de leur carrière. Donc, bon album, mais un petit peu déçu après tant d'attentes. Voilà. Alors, Guinzou, bah, c'est de la grosse, grosse musique. Les morceaux, on est parti pour des morceaux assez longs, avec des pianos, des passages cool, des passages lents. C'est parfois un peu grandiloquent, on pense parfois à Muse. D'autres moments, c'est plus intimiste. Ça saute de coq à l'âne. Il faut aimer Guinzou, c'est très varié. Voilà. On aime, on n'aime pas. En tout cas, vous avez deux morceaux ce soir pour vous faire une opinion sur leur nouvel album qui s'appelle W ou WA. Je sais pas ce que ça veut dire, mais c'est pas grave. Par contre, le titre du morceau, ça je le sais, c'est Snow White. Petite référence aux Pixies dans le titre. Écoutez bien.

Marlon Manier, la voix de, bien sûr, La Femme pour son premier album solo. On adore cet album et notamment ce morceau, Nuage Gris. La suite de London Jumeurs, encore des nouveautés, encore une nouveauté et encore un retour d'un vieux groupe, toujours en forme, les Foo Fighters. Et oui, c'est reparti avec l'ex Nirvana, bien sûr, chanteur, qui livre un nouvel album qui est d'une bonne cuvée, rien à dire. Ils font le taf, les Foo Fighters. Premier extrait pour ce soir, ça s'appelle Coughs in the Echo.

Foo Fighters, de retour en 2026. L'album s'ouvre sur ce morceau Chaos in the Echo. Il y aura bien sûr un extrait dans la deuxième heure de l'émission pour souligner le nouveau Foo Fighters. Allez, petite rubrique rétro, même si on a entendu de la musique un petit peu ancienne. On va remonter 13 ans en arrière, 2013, l'année où les Ginzu avaient commencé à faire leur album, oui. Et bah, lui, en l'occurrence, c'est un artiste unique, sortait un album. Et ma foi, depuis, je crois qu'il a disparu, même je suis quasiment sûr. Déjà, le nom du groupe, ça faisait Grumlumlum. Grumlumlum, voilà. Enfin, exactement, c'est G-R-M-L-N, je ne sais pas ce que ça voulait dire. L'artiste, c'est monsieur Yudu Park, un américo-japonais, qui a sorti cet album en 2013, qui nous avait bien plu. Voilà, GML, ça c'est le nom du groupe. L'album, c'est même pas la peine de mettre un titre. Hein. Par contre, le morceau a un titre, il s'appelle Hans Pistol, et j'adore ce morceau.

Voilà, si on me demande c'est quoi un petit morceau de pop rock indé, ben je passe ce morceau. On est tout à fait dans ce qu'on aime à London Drummer. C'était IRMLN en 2013 et le morceau c'était Hand Pistol. La suite c'est du rock bleu, blanc, rouge. C'est une nouveauté et ils sont toujours avec nous depuis de nombreuses années. Efficaces sur scène, ils sont passés à Obna il y a certain nombre d'années. Skip the Use, si on a plus les Chaka Punk, heureusement il nous reste Skip the Use en pleine force sur ce nouvel album. Petite déception, hein, le dernier album, ils avaient chanté un tiers de l'album en français. Ils s'étaient risqués à la langue de Molière. Petit retour en arrière, là, il n'y a qu'un seul morceau chanté. D'ailleurs, je ne sais même pas le chanteur qui le chante en français. Le reste, c'est que la langue de Shakespeare. Mais en tout cas, ils sont bons. C'est pas moi qui le dis, c'est eux. Le titre du morceau, c'est We Are Good.

Skip the News en pleine forme, we are good, même excellent. Deuxième extrait, deuxième partie d'émission. La suite, c'est... Bah oui, je vous ai dit que cette émission, c'est avant la trêve. On va écouter des albums qui pourraient finir dans le best-of. Au bout d'une heure, on peut dire qu'il y a des chances que l'on retrouve dans ce best-of de fin d'année le groupe français Fragile. Pas de souci, Marlon Manier, ça a l'air pas mal, hein. Donc du bleu, blanc, rouge, peut-être Keep the Youth, ça on verra, on l'a pas encore bien écouté. Mais le suivant, c'est sûr, il sera, c'est Portugal The Man. Oui, je sais, je vous saoule avec Portugal The Man, mais c'est pas grave, si vous aimez pas, revenez dans 5 minutes 25, c'est une durée du morceau, mais franchement, si vous connaissez pas Portugal The Man, écoutez ce morceau, ça s'appelle Chiche.

Les Britanniques de Circa Waves, vous les avez certainement reconnus avec leur style, leur pop toujours galopante. Moi j'aime bien cette voix. Like You Did Before, c'était Circa Waves. Et oui, mais c'était en 2025, certains vont me dire. Oui, fin d'année, effectivement, on n'est plus en 2026. Vous voulez une nouveauté? Eh ben voilà la cinquième nouveauté. C'est 10 de la quinzaine, forcément. Donc quand vous êtes 10 de la quinzaine qui a 5 nouveautés, c'est que c'est un excellent album. Surtout qu'on a entendu des bons trucs aujourd'hui. Et là, j'avoue que j'ai eu un coup de foudre pour cet album. Franchement, celui-ci, il faut pas le rater. Celui-ci, c'est sûr, il sera dans le best-of de fin d'année. Le retour des Danois de Ice Age. On les a toujours aimés à London Dreamers. 5 ans, là, en ce moment, ils mettent du temps à sortir des albums. 5 ans avant ce nouvel album de Ice Age qui s'appelle For Love of Grace and the Air After. Avec le titre du morceau, de l'album, on a compris. On va parler de plein de choses, on va parler de choses profondes, avec du rock assez basique, mais c'est tellement bien fait, c'est tellement ce quintet danois vraiment magnifique. Si vous ne connaissez pas Ice Age, ne ratez pas cet album. Premier extrait, ils n'ont pas peur, c'est le cas de le dire, ça s'appelle No Fear.

Ça fait plus de 50 ans que j'écoute de la musique et j'arrive encore à être surpris par deux guitares, une basse, une batterie et un joli chanteur devant, Elias Runberg. Les Danois de Ice Age ne rataient pas cet album For Love and Grass and the Air Matter. C'est vraiment du rock en 2026. On peut encore en faire sans recopier tout le monde. Allez, Afis un petit peu à part. A World Unmade, là aussi, on parle de messages.

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1: À London Dreamers, les rêveurs de Londres, on ne présente plus les groupes londoniens comme Sorry à l'instant et leur morceau Jet Plane. Allez, on retrouve dans cette deuxième heure ces cinq nouveautés dans l'ordre d'apparition. On revient donc sur le nouvel album de Lemon Twigs, La Fratrie est de retour, avec un morceau presque rock'n'roll. Tout à l'heure c'était très pop, c'est même très pop, cool, hein, les Lemon Twigs. Et là ils sont presque rock'n'roll, ouais. Bring You Down, c'est le titre du morceau. Ils sont rock tout court.

Yeah, that's rock and roll. J'aurais dû vous dire hein, de pousser les meubles du salon si vous êtes en couple, car là, on pouvait danser le rock là-dessus. C'est vraiment un morceau hyper rock classique. Si vous avez le rock des années 60, il est pour vous le dernier. Lemon Twigs. Bon, peut-être plus moderne. Qu'est-ce que je peux vous passer après ça? Eh ben, peut-être l'un des fameux albums de, qui seront dans le Best of the Fan Day, même c'est quasiment sûr. Premier album pour ces Californiens, The Softs. L'album s'appelle Gold Star. On va écouter Gold Star. Mais un autre morceau assez saloon, tiens, on va rester aux racines, hein. Les racines roots avec de la guimbarde, s'il vous plaît, sur ce morceau qui s'appelle Sweet Tippy.

The Softs, ça finit fort, Sweet Tippie, on adore ce groupe à London Dreamers. Les donc canadiens, le multiband canadien, selon les morceaux, ils sont 7, voire 15. Broken Social Scene, Fest est toujours là, hein, fait toujours partie de la bande sur certains morceaux. Life Within the Ground, c'est le titre de ce deuxième extrait de ce nouvel album.

Voilà, ce morceau réunit un peu plus ce nouvel album. C'est pour ça, c'est un bon album, mais c'est assez cool quand même. C'est calme. Voilà, Life Within the Ground. Sur le dernier Broken Social Scene, 5 ans on a attendu pour avoir S-Edge, c'est la même durée qu'on a attendu entre le deuxième et le troisième album de Snail Mail, le courrier de l'escargot, en fait plutôt de la miss, hein, parce que c'est Lindsay Jordan qui écrit les paroles, qui fait tout, il y a juste un producteur pour mettre sa musique, son son sur une petite galette que l'on aime beaucoup, l'album s'appelle Ricochet et on s'écoute ce morceau qui s'appelle Hell.

Alors, signé Snail Mail. Allez, ce n'est pas une blague belge, mais oui, les Guinzou ont sorti un nouvel album en 2026. 13 ans qu'on attendait ça. Ouf, on peut en écouter un deuxième extrait ce soir. Ça s'appelle Out of Control. Je ne sais pas si c'est vraiment bien choisi comme titre, mais quand même.

On avait deux frères, là c'est le frère et la sœur, les Molotov britanniques de leur état. Le morceau c'est Wait On Youth. On retrouve les Foo Fighters, nouvel album, je vous ai pas dit le titre du dernier Foo Fighters, il s'appelle Your Favorite Toy. Oui. Dave Grohl, donc le guitariste chanteur des Foo Fighters, ex-batteur chez Nirvana, pour ceux qui étaient vraiment très très jeunes et qui n'ont pas connu Nirvana, c'était le batteur de Nirvana. Et chez les Foo, eh ben, il a pris la guitare et il la manie plutôt pas mal sur ce morceau très énergique qui s'appelle Spit Shine.

Les vieux ont toujours la pêche, Foo Fighters en pleine forme, notamment sur ce morceau, sur leur dernier album, Speedshine, le titre du morceau. L'album c'est Your Favorite Toy. La suite, on va se calmer un petit peu, mais on va continuer dans ses pronostics pour finir dans le best-of 2026 au mois de janvier. On l'écoutera en janvier 2027 et c'est fort possible que l'on retrouve le dernier album de Notwist. Là aussi, on a attendu très très longtemps avant que les Allemands nous sortent un nouvel album, mais on est conquis. C'est toujours le style des Notwist et on adore ce rock indé à cordes parfois. C'est les Notwist quoi. Allez, The Turning, c'est le titre pour ce soir.

The Turning, signé No Twist, certainement, dans le best-of de fin d'année. Allez, deuxième rubrique rétro pour aujourd'hui. Et c'est un groupe français. C'est, en fait, je me suis aperçu, quand je fais des rubriques rétro, il n'y a quasiment jamais de groupe français. Donc, on se rattrape un petit peu avec un album sorti en 2012 pour un groupe qui s'appelle Frustration. Vous les connaissez, ils nous suivent depuis longtemps. Hein, on adore Frustration, toujours. Ce côté un petit peu Joy Division qu'on entend d'ailleurs sur ce morceau. En 2012, ils sortaient donc l'album Uncivilized, et cet album terminé sur ce morceau, I Can't Forget You, très Joy Division. Voilà. Rétro 2012, Frustration.

I Can't Forget You, signé Frustration, on les a pas oubliés. Les Frustration, sorti en 2012, donc, cet album. Et ben, on reste sur du rock bleu, blanc, rouge, mais c'est une nouveauté de la quinzaine. Le nouvel Skip the Use est arrivé, nouvel album. J'ai pas dit son titre, je me rattrape. Love and Anxiety. Je préfère que c'est plutôt Love que l'anxiété, hein. Le morceau, deuxième extrait pour ce soir, ça s'appelle Distorter.

Le titre du morceau, il a remporté moins 100 fois. 100%, 100%, 100% rock, 100% efficace. C'était les vieux ricains de Newfound Glory qui ont sorti un bel album en 2026. Allez, on retrouve le disque de la quinzaine. Les Danois de Ice Age, 5 ans pour ce nouvel album. Et on a bien fait d'attendre. For Love of Grace and the Air After. Ah, ce titre d'album magnifique, mais tout est magnifique. Et cet album s'ouvre sur ce morceau qui s'appelle Amber. Toute la qualité de ce groupe. Voilà pourquoi c'est le disque de la quinzaine. Ice Age.

Le disque de la quinzaine, c'est Ice Age, dont est extrait ce morceau, Ember. Allez, c'est terminé pour le direct du 13 juin. Rediffusion le

20 juin. Et après, c'est la trêve d'été pour les programmes de Fréquence 7. On se retrouvera donc, comme veut la tradition, deuxième quinzaine de septembre. Voilà, voilà. Allez, on se quitte avec un morceau assez cool des Civic, ces Australiens. Le morceau s'appelle Girls Way. Je vous souhaite à tous un bel et beau été. Et on se retrouve en pleine forme à la rentrée. Bye bye, ciao.

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